0: De l'Euro 2026, l'équipe de France féminine a connu hier sa première défaite depuis le début de la compétition face à l'Italie à Göteborg en Suède, alors qu'elle n'avait jusque-là pas perdu une manche. Les championnes olympiques et du monde en titre l'ont emporté en 4-7 face aux Françaises. C'est la fin de ce flash, une très bonne journée à toutes et à tous.
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0: Il est 3h.
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2: Bonsoir, une nouvelle arrivée massive de méduses a contraint EDF à remettre à l'arrêt un réacteur et à adapter la puissance d'un autre dans la centrale nucléaire de Gravelines. Déjà touchée début août par ce phénomène, seuls 2 réacteurs sur 6 fonctionnent normalement dans la plus grande centrale nucléaire d'Europe occidentale. 39 départements placés en vigilance orange aux orages. Météo France prévoit un risque de grêle de taille moyenne à grosse, des pluies fortes avec des cumuls horaires pouvant atteindre 30 mm, voire davantage, ainsi que de fortes rafales de vent pouvant atteindre 80 à 100 km/h. 2 personnes sont mortes après qu'un automobiliste a foncé hier soir à Caen dans le Calvados sur des piétons qui étaient abrités sous un abribus, un drame dont les circonstances restent encore à déterminer. Il ressort des premiers témoignages que le mise en cause a été prise à partie un peu plus tôt dans la soirée par un groupe d'individus avant de revenir sur place à bord d'une voiture. Il a été interpellé dès hier soir. Le suspect, âgé de 26 ans, est né en Russie. Il n'est pas connu des services de renseignement, mais il est de la police uniquement pour des délits routiers. Plusieurs blessés sont toujours en urgence absolue. Une enquête a été ouverte pour assassinat et violence volontaire avec arme. Un soutien de plus pour Raphaël Glucksmann. La présidente de la région Occitanie, Carole Delga, annonce rallier le candidat de Place Publique. C'est le meilleur candidat à gauche pour gagner, a notamment déclaré l'élu socialiste. Le bilan de la crue au Népal grimpe à au moins 270 morts, a annoncé la police. Les autorités chinoises ont pour leur part fait état de 3 morts sur leur territoire du Tibet, portant ainsi le bilan provisoire total de la catastrophe à au moins 273 morts et plus de 1300 disparus. C'est la fin de ce flash, une bonne fin de journée à notre écoute.
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2: Bonjour au football, l'Olympique Lyonnais ne jouera pas la Ligue des Champions. Il a été battu à domicile par Fenerbahçe 2-1 mercredi soir en barrage d'accession retour après un nul, 1-0 à l'aller en Turquie. Vedat Muriki et Archie Brown ont donné rapidement l'avantage au club turc. Malik Fofana a réduit le score, puis 2 autres buts lyonnais ont été invalidés pour hors-jeu. Foot toujours, l'UEFA pourrait lever aujourd'hui sa menace de boycott des compétitions de la FIFA tout en maintenant la pression sur Gianni Infantino, l'actuel patron du football mondial. Présente ce jeudi à Monaco pour le tirage au sort de la Ligue des Champions, l'instance européenne discutera de ce sujet avec les dirigeants de ses 55 fédérations membres. Les joueuses du Paris Saint-Germain ont été tenues en échec sur la pelouse de l'Eintracht Francfort, 1-0 lors du match aller du 3e tour préliminaire de la Ligue des Champions mercredi soir. Les Parisiennes devront faire la différence dans une semaine à l'occasion du match retour organisé en France pour accéder à la phase de Ligue. Cyclisme, Matthew Brennan remet le couvert. Le sprinteur de l'équipe Visma Lisebike s'est imposé pour la 2e fois depuis le début du Tour d'Espagne dans le final à Roquetes, après avoir été parfaitement déposé par le Français Christophe Laporte. Aucun changement majeur n'est à signaler au classement général. Tadej Pogacar est toujours premier avec 3,21 d'avance sur son dauphin Primoz Roglic. Voler les Bleus battus avec les honneurs. En effet, lors de son 4e match de la phase de groupe de l'Euro 2026, l'équipe de France féminine a connu hier sa première défaite depuis le début de la compétition face à l'Italie à Göteborg en Suède, alors qu'elle n'avait jusque-là pas perdu une manche. Les championnes olympiques et du monde en titre l'ont porté en 4-7 face aux Françaises. C'est la fin de ce flash, une très bonne journée à toutes et à tous.
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0: Bonsoir, une nouvelle arrivée massive de méduses a contraint EDF à remettre à l'arrêt un réacteur et à adapter la puissance d'un autre dans la centrale nucléaire de Gravelines. Déjà touchée début août par ce phénomène, seuls 2 réacteurs sur 6 fonctionnent normalement dans la plus grande centrale nucléaire d'Europe occidentale. 39 départements placés en vigilance orange aux orages. Météo France prévoit un risque de grêle de taille moyenne à grosse, des pluies fortes avec des cumuls horaires pouvant atteindre 30 mm, voire davantage, ainsi que de fortes rafales de vent pouvant atteindre 80 à 100 km/h. 2 personnes sont mortes après qu'un automobiliste a foncé hier soir à Caen, dans le Calvados, sur des piétons qui étaient abrités sous un abribus. Un drame dont les circonstances restent encore à déterminer. Il ressort des premiers témoignages que le mis en cause a été pris à partie un peu plus tôt dans la soirée par un groupe d'individus avant de revenir sur place à bord d'une voiture. Il a été interpellé dès hier soir. Le suspect, âgé de 26 ans, est né en Russie. Il n'est pas connu des services de renseignement, mais il est de la police uniquement pour des délits routiers. Plusieurs blessés sont toujours en urgence absolue. Une enquête a été ouverte pour assassinat et violence volontaire avec arme. Un soutien de plus pour Raphaël Glucksmann. La présidente de la région Occitanie, Carole Delga, annonce rallier le candidat de Place Publique. C'est le meilleur candidat à gauche pour gagner, a notamment déclaré l'élu socialiste. Le bilan de la crue au Népal grimpe à au moins 270 morts, a annoncé la police. Les autorités chinoises ont pour leur part fait état de 3 morts sur leur territoire du Tibet, portant ainsi le bilan provisoire total de la catastrophe à au moins 273 morts et plus de 1300 disparus. C'est la fin de ce flash, une bonne fin de journée à notre écoute.
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0: Bonjour au football, l'Olympique Lyonnais ne jouera pas la Ligue des Champions. Il a été battu à domicile par Fenerbahçe 2-1 mercredi soir en barrage d'accession retour après un nul, un but partout à l'aller en Turquie. Vedat Muriki et Archie Brown ont donné rapidement l'avantage au club turc. Malik Fofana a réduit le score, puis 2 autres buts lyonnais ont été invalidés pour hors-jeu. Foot toujours, l'UEFA pourrait lever aujourd'hui sa menace de boycott des compétitions de la FIFA tout en maintenant la pression sur Gianni Infantino, l'actuel patron du football mondial. Présente ce jeudi à Monaco pour le tirage au sort de la Ligue des Champions, l'instance européenne discutera de ce sujet avec les dirigeants de ses 55 fédérations membres. Les joueuses du Paris Saint-Germain ont été tenues en échec sur la pelouse de l'Eintracht Francfort, un but partout lors du match aller du 3e tour préliminaire de la Ligue des Champions mercredi soir. Les Parisiennes devront faire la différence dans une semaine à l'occasion du match retour organisé en France pour accéder à la phase de Ligue. Cyclisme, Mathieu Brennan remet le couvert. Le sprinteur de l'équipe Visma Lease Bike s'est imposé pour la 2e fois depuis le début du Tour d'Espagne dans le final à Roquetes, après avoir été parfaitement déposé par le Français Christophe Laporte. Aucun changement majeur n'est à signaler au classement général. Tadej Pogacar est toujours premier avec 3,21 d'avance sur son dauphin Primoz Roglic. Voler les Bleus battus avec les honneurs. En effet, lors de son 4e match de la phase de groupe de l'Euro 2026, l'équipe de France féminine a connu hier sa première défaite depuis le début de la compétition face à l'Italie à Göteborg en Suède, alors qu'elle n'avait jusque-là pas perdu une manche. Les championnes olympiques et du monde en titre l'ont emporté en 4-7 face aux Françaises. C'est la fin de ce flash, une très bonne journée à toutes et à tous.
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0: Il est 5h.
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2: Bonsoir. Une nouvelle arrivée massive de méduses a contraint EDF à remettre à l'arrêt un réacteur et à adapter la puissance d'un autre dans la centrale nucléaire de Gravelines. Déjà touché début août par ce phénomène, seuls 2 réacteurs sur 6 fonctionnent normalement dans la plus grande centrale nucléaire d'Europe occidentale. 39 départements placés en vigilance orange aux orages. Météo France prévoit un risque de grêle de taille moyenne à grosse, des pluies fortes avec des cumulants.

0: heure pouvant atteindre 30 mm, voire davantage, ainsi que de fortes rafales de vent pouvant atteindre 80 à 100 km/h. Deux personnes sont mortes après qu'un automobiliste a foncé hier soir à Caen dans le Calvados sur des piétons qui étaient abrités sous un abribus, un drame dont les circonstances restent encore à déterminer. Il ressort des premiers témoignages que le mis en cause a été pris à partie un peu plus tôt dans la soirée par un groupe d'individus avant de revenir sur place à bord d'une voiture. Il a été interpellé dès hier soir. Le suspect, âgé de 26 ans, est né en Russie. Il n'est pas connu des services de renseignement, mais il est de la police uniquement pour des délits routiers. Plusieurs blessés sont toujours en urgence absolue. Une enquête a été ouverte pour assassinat et violence volontaire avec arme. Un soutien de plus pour Raphaël Glucksmann. La présidente de la région Occitanie, Carole Delga, annonce rallier le candidat de Place Publique. C'est le meilleur candidat à gauche pour gagner, a notamment déclaré l'élu socialiste. Le bilan de la crue au Népal grimpe à au moins 270 morts, a annoncé la police. Les autorités chinoises ont pour leur part fait état de 3 morts sur leur territoire du Tibet, portant ainsi le bilan provisoire total de la catastrophe à au moins 273 morts et plus de 1300 disparus. C'est la fin de ce flash, une bonne fin de journée à notre écoute.
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0: Bonjour au football, l'Olympique Lyonnais ne jouera pas la Ligue des Champions. Il a été battu à domicile par Fenerbahçe 2-1 mercredi soir en barrage d'accession retour après un nul, un but partout à l'aller en Turquie. Vedat Muriqi et Archie Brown ont donné rapidement l'avantage au club turc. Malik Fofana a réduit le score, puis deux autres buts lyonnais ont été invalidés pour hors-jeu. Foot toujours, l'UEFA pourrait lever aujourd'hui sa menace de boycott des compétitions de la FIFA tout en maintenant la pression sur Gianni Infantino, l'actuel patron du football mondial. Présente ce jeudi à Monaco pour le tirage au sort de la Ligue des Champions, l'instance européenne discutera de ce sujet avec les dirigeants de ses 55 fédérations membres. Les joueuses du Paris Saint-Germain ont été tenues en échec sur la pelouse de l'Eintracht Francfort, un but partout lors du match aller du troisième tour préliminaire de la Ligue des Champions mercredi soir. Les Parisiennes devront faire la différence dans une semaine à l'occasion du match retour organisé en France pour accéder à la phase de Ligue. Cyclisme, Mathieu Brennan remet le couvert. Le sprinter de l'équipe Visma Lisebike s'est imposé pour la deuxième fois depuis le début du Tour d'Espagne dans le final à Roquetes, après avoir été parfaitement déposé par le Français Christophe Laporte. Aucun changement majeur n'est à signaler au classement général. Tadej Pogacar est toujours premier avec 3,21 d'avance sur son dauphin Primoz Roglic. Voler les Bleus battus avec les honneurs. En effet, lors de son quatrième match de la phase de groupe de l'Euro 2026, l'équipe de France féminine a connu hier sa première défaite depuis le début de la compétition face à l'Italie à Göteborg en Suède, alors qu'elle n'avait jusque-là pas perdu une manche. Les championnes olympiques et du monde en titre l'ont porté en 4-7 face aux Françaises. C'est la fin de ce flash. Une très bonne journée à toutes et à tous.
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1: Bonjour, un sexagénaire déjà condamné a été mis en examen pour le meurtre d'une femme de 77 ans retrouvée morte mardi chez lui, a annoncé le parquet de Valenciennes. Il a été placé en détention provisoire. La garde à vue du député marseillais de la France Insoumise, Sébastien Delogu, a été levée hier soir. Elle intervenait après une altercation qu'il a opposée lundi dernier à des policiers à Marseille. Plus d'un mois après les premières menaces contre le maire d'Alès dans le Gard, les enquêteurs privilégient la piste d'une récupération du label DZ Mafia. Des faits de menaces accompagnés de revendications affiliées à l'organisation criminelle avaient été constatés au domicile de l'élu. Grosse perturbation hier au départ de Paris-Montparnasse. Une panne électrique survenue jeudi matin a entraîné l'interruption du trafic ferroviaire dans la gare et une cascade d'annulation de TGV, notamment vers la Bretagne, Nantes et Bordeaux. Certains trains à l'arrivée ont accusé jusqu'à 3 heures de retard. Les douanes ont saisi mercredi 812 kilos de cocaïne de grande qualité.

localité au Pertus, dont les Pyrénées-Orientales, à la frontière avec l'Espagne. Il s'agit de l'une des plus grosses saisies de cocaïne par voie terrestre de l'année en France. La drogue se trouvait dans un poids lourd néerlandais qui circulait sur l'autoroute A9. Ratko Mladic, ancien chef militaire des Serbes de Bosnie, condamné à la perpétuité pour génocide, est mort à 84 ans à La Haye, où il était détenu. Condamné en 2017, il avait notamment été reconnu coupable pour son rôle dans le massacre de Srebrenica, où environ 8000 hommes et adolescents bosniaques avaient été tués en 1995. C'est la fin de ce flash, une très bonne journée à toutes et à tous.

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3: Bonjour, football Paris Saint-Germain, FC Barcelone, Arsenal, Real Madrid, Inter de Milan, Liverpool et Atlético Madrid, Bayern Munich figurent parmi les plus grosses affiches de la phase de Ligue. De la Ligue des Champions, selon le tirage au sort effectué hier à Monaco, 36 équipes vont disputer 8 matchs de Ligue, chacune pour espérer se hisser parmi les qualifiés pour les 8e de finale ou à défaut pour les barrages. Le PSG tenant du titre se déplacera aussi à Manchester City qui jouera à Barcelone, le Bayern recevra Arsenal, le Real accueillera l'Inter dans les autres grands rendez-vous d'ici la fin janvier. Toujours, il y aura bien un 7e club français en Coupe d'Europe cette saison. L'AS Monaco a validé en effet hier ses qualifications pour la Ligue Conférence en remportant largement son match retour face au club polonais de Górnik Zabrze 4-1. Cyclisme, malgré une sortie de route, le Slovène Tadej Pogacar a remporté sa 3e victoire en 6 étapes sur le Tour d'Espagne à Castellón, près de Valence, affirmant un peu plus sa domination dans la Vuelta. Le quintuple vainqueur du Tour de France en quête d'une première victoire dans le Tour d'Espagne a battu au sprint l'Espagnol Enric Mas, seul coureur à avoir pu suivre une nouvelle accélération impressionnante de l'ogre slovène dans la dernière ascension du jour, le Puerto El Bartolo. Tennis, un tirage plutôt relevé pour Arthur Fils. Le numéro 1 français a hérité d'un gros morceau pour son entrée en lice à l'US Open après le tirage au sort qui s'est déroulé hier à New York. Tout juste titré à Cincinnati, il affrontera Stefanos Tsitsipas, 53e mondial d'entrée de jeu. Athlétisme, le Brésilien Alisson dos Santos a amélioré le record du monde du 400 mètres haies en 45 secondes 80. Hier soir, lors du meeting de Zurich en Suisse, comptant pour la Ligue de Diamants, médaillé de bronze sur la distance aux Jeux Olympiques de Tokyo en 2021 et de Paris en 2024, Dos Santos a amélioré de 14 centièmes de seconde le précédent record du Norvégien Karsten Valrom, qui remontait à la finale des JO 2021 à Tokyo. Basket, l'équipe de France portée par Victor Wembanyama, meilleur marqueur du match avec 22 points, écrasé la Slovénie 92-67 hier soir à l'Accor Arena à l'occasion de son premier match du tour principal des qualifications à la Coupe du Monde 2027. Les Bleus, avec 6 victoires pour une défaite en tête du groupe L, ont l'occasion de valider quasiment leur qualification en cas de nouveau succès ce dimanche contre la Suède à Stockholm. C'est la fin de ce Flash Sport, une très bonne journée à notre écoute.
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1: Bonjour, un sexagénaire déjà condamné a été mis en examen pour le meurtre d'une femme de 77 ans retrouvée morte mardi chez lui, a annoncé le parquet de Valenciennes. Il a été placé en détention provisoire. La garde à vue du député marseillais de la France Insoumise Sébastien Delogu a été levée hier soir. Elle intervenait après une altercation qu'il a opposée lundi dernier à des policiers à Marseille. Plus d'un mois après les premières menaces contre le maire d'Alès dans le Gard, les enquêteurs privilégient la piste d'une récupération du label DZ Mafia. Des faits de menaces accompagnés de revendications affiliées à l'organisation criminelle avaient été constatés au domicile de l'élu. Grosse perturbation hier au départ de Paris-Montparnasse. Une panne électrique survenue jeudi matin a entraîné l'interruption du trafic ferroviaire dans la gare et une cascade d'annulation de TGV, notamment vers la Bretagne, Nantes et Bordeaux. Certains trains à l'arrivée ont accusé jusqu'à 3 heures de retard. Les douanes ont saisi mercredi 812 kilos de cocaïne de grande qualité au Pertus, dont les Pyrénées-Orientales à la frontière avec l'Espagne. Il s'agit de l'une des plus grosses saisies de cocaïne par voie terrestre de l'année en France. La drogue se trouvait dans un poids lourd néerlandais qui circulait sur l'autoroute A9. Ratko Mladic, ancien chef militaire des Serbes de Bosnie, condamné à la perpétuité pour génocide, est mort à 84 ans à La Haye où il était détenu. Condamné en 2017, il avait notamment été reconnu coupable pour son rôle dans le massacre de Srebrenica où environ 8000 hommes et adolescents bosniaques avaient été tués en 1995. C'est la fin de ce flash, une très bonne journée à toutes et à tous.

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3: Bonjour, football Paris Saint-Germain, FC Barcelone, Arsenal, Real Madrid, Inter de Milan, Liverpool et Atlético Madrid, Bayern Munich figurent parmi les plus grosses affiches de la phase de Ligue de la Ligue des Champions. Selon le tirage au sort effectué hier à Monaco, 36 équipes vont disputer 8 matchs de Ligue, chacune pour espérer se hisser parmi les qualifiés pour les huitièmes de finale ou à défaut pour les barrages. Le PSG tenant du titre se déplacera aussi à Manchester City qui jouera à Barcelone. Le Bayern recevra Arsenal. Le Real accueillera l'Inter dans les autres grands rendez-vous d'ici la fin janvier. Faut toujours, il y aura bien un 7e club français en Coupe d'Europe cette saison. L'AS Monaco a validé en effet hier sa qualification pour la Ligue Conférence en remportant largement son match retour face au club polonais de Górnik Zabrze 4-1. Cyclisme, malgré une sortie de route, le Slovène Tadej Pogacar a remporté sa 3e victoire en 6 étapes sur le Tour d'Espagne à Castellón, près de Valence, affirmant un peu plus sa domination dans la Vuelta. Le quintuple vainqueur du Tour de France en quête d'une première victoire dans le Tour d'Espagne a battu au sprint l'Espagnol Enric Mas, seul coureur à avoir pu suivre une nouvelle accélération impressionnante de l'ogre slovène dans la dernière ascension du jour, le Puerto El Bartolo. Tennis, un tirage plutôt relevé pour Arthur Fils. Le numéro 1 français a hérité d'un gros morceau pour son entrée en lice à l'US Open après le tirage au sort qui s'est déroulé hier à New York. Tout juste titré à Cincinnati, il affrontera Stefanos Tsitsipas, 53e mondial d'entrée de jeu. Athlétisme, le Brésilien Alisson dos Santos a amélioré le record du monde du 400 mètres haies en 45 secondes 80. Hier soir, lors du meeting de Zurich en Suisse, comptant pour la Ligue de Diamants, médaillé de bronze sur la distance aux Jeux Olympiques de Tokyo en 2021 et de Paris en 2024, dos Santos a amélioré de 14 centièmes de seconde le précédent record du Norvégien Karsten Valrom, qui remontait à la finale des JO 2021 à Tokyo. Basket, l'équipe de France portée par Victor Wembanyama, meilleur marqueur du match avec 22 points, a écrasé la Slovénie 92-67 hier soir à l'Accor Arena à l'occasion de son premier match du tour principal des qualifications à la Coupe du Monde 2027. Les Bleus, avec 6 victoires pour une défaite en tête du groupe L, ont l'occasion de valider quasiment leur qualification en cas de nouveau succès ce dimanche contre la Suède à Stockholm. C'est la fin de ce Flash Sport, une très bonne journée à notre écoute.
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4: La météo pour ce vendredi 28 août, le temps est instable avec des averses fréquentes dans une ambiance rafraîchie. Les températures pour ce vendredi matin, 15 degrés pour Cherbourg et Brest, 15 également pour Orléans, 16 degrés pour Lille et Paris, 17 degrés pour Toulouse, Bordeaux et Biarritz, 18 à Lyon, 20 degrés pour Strasbourg, 24 degrés pour Nice et Marseille et 28 pour Bastia. Et pour ce vendredi après-midi, 21 degrés attendus sur les Hauts-de-France, la Normandie et la Bretagne, 24 degrés sur l'Île-de-France, le Centre-Val de Loire, la Bourgogne et le Grand Est, 24 degrés également pour l'Auvergne-Rhône-Alpes, il fera 24 degrés sur la Nouvelle-Aquitaine, 26 en Occitanie, 27 à 28 degrés sur le pourtour méditerranéen et 31 degrés pour la Corse.
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2: Bonjour à tous, l'horoscope de ce vendredi, on débute avec les béliers. Continuez à aller de l'avant et vos efforts vont finir par payer. Les taureaux, votre entourage aura besoin de conseils de votre part aujourd'hui. Les gémeaux, suivez votre curiosité, elle va vous mener très loin. Les cancers, une belle énergie en cette fin de semaine, foncez sans hésiter. Les lions, restez concentrés, un petit détail pourra faire la différence aujourd'hui. Les vierges, pour cette fin de semaine, ne vous pressez pas, chaque chose en son temps. Les balances, lâchez prise, une belle surprise vous attend. Les scorpions, vous allez rayonner tout au long de cette journée, l'occasion de briller en société par exemple. Les sagittaires, avancez à votre rythme, vous êtes sur la bonne voie. Les capricornes, une rencontre pourrait pimenter votre journée. Les Verseaux, aujourd'hui, votre humour fera des merveilles. Et enfin, les poissons, réfléchissez avant de prendre d'importantes décisions. Avec tout ça, très belle journée. Bon vendredi.
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1: Bonjour, un sexagénaire déjà condamné a été mis en examen pour le meurtre d'une femme de 77 ans retrouvée morte mardi chez lui, a annoncé le parquet de Valenciennes. Il a été placé en détention provisoire. La garde à vue du député marseillais de la France Insoumise, Sébastien Delogu, a été levée hier soir. Elle intervenait après une altercation qu'il a opposée lundi dernier à des policiers à Marseille. Plus d'un mois après les premières menaces contre le maire d'Alès dans le Gard, les enquêteurs privilégient la piste d'une récupération du label DZ Mafia. Des faits de menaces accompagnés de revendications affiliées à l'organisation criminelle avaient été constatés au domicile de l'élu. Grosse perturbation hier au départ de Paris-Montparnasse. Une panne électrique survenue jeudi matin a entraîné l'interruption du trafic ferroviaire dans la gare et une cascade d'annulation de TGV, notamment vers la Bretagne, Nantes et Bordeaux. Certains trains à l'arrivée ont accusé jusqu'à 3 heures de retard. Les douanes ont saisi mercredi 812 kilos de cocaïne de grande qualité au Pertus, dont les Pyrénées-Orientales à la frontière avec l'Espagne. Il s'agit de l'une des plus grosses saisies de cocaïne par voie terrestre de l'année en France. La drogue se trouvait dans un poids lourd néerlandais qui circulait sur l'autoroute A9. Ratko Mladic, ancien chef militaire des Serbes de Bosnie, condamné à la perpétuité pour génocide, est mort à 84 ans à La Haye, où il était détenu. Condamné en 2017, il avait notamment été reconnu coupable pour son rôle dans le massacre de Srebrenica, où environ 8000 hommes et adolescents bosniaques avaient été tués en 1995. C'est la fin de ce flash, une très bonne journée à toutes et à tous.
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1: Bonjour, football Paris Saint-Germain, FC Barcelone, Arsenal, Real Madrid, Inter de Milan, Liverpool et Atlético Madrid, Bayern Munich figurent parmi les plus grosses affiches de la phase de Ligue

0: de la Ligue des Champions. Selon le tirage au sort effectué hier à Monaco, 36 équipes vont disputer 8 matchs de Ligue, chacune pour espérer se hisser parmi les qualifiés pour les 8e de finale ou à défaut pour les barrages. Le PSG, tenant du titre, se déplacera aussi à Manchester City qui jouera à Barcelone. Le Bayern recevra Arsenal. Le Real accueillera l'Inter dans les autres grands rendez-vous d'ici la fin janvier. Faut toujours, il y aura bien un 7e club français en Coupe d'Europe cette saison. L'AS Monaco a validé en effet hier sa qualification pour la Ligue Conférence en remportant largement son match retour face au club polonais de Górnik Zabrze 4-1. Cyclisme, malgré une sortie de route, le Slovène Tadej Pogacar a remporté sa 3e victoire en 6 étapes sur le Tour d'Espagne à Castellón, près de Valence, affirmant un peu plus sa domination dans la Vuelta. Le quintuple vainqueur du Tour de France en quête d'une première victoire dans le Tour d'Espagne a battu au sprint l'Espagnol Enric Mas, seul coureur à avoir pu suivre une nouvelle accélération impressionnante de l'ogre slovène dans la dernière ascension du jour, le Puerto El Bartolo. Tennis, un tirage plutôt relevé pour Arthur Fils. Le numéro 1 français a hérité d'un gros morceau pour son entrée en lice à l'US Open après le tirage au sort qui s'est déroulé hier à New York. Tout juste titré à Cincinnati, il affrontera Stefanos Tsitsipas, 53e mondial, d'entrée de jeu. Athlétisme, le Brésilien Alisson dos Santos a amélioré le record du monde du 400 mètres haies en 45 secondes 80. Hier soir, lors du meeting de Zurich en Suisse, comptant pour la Ligue de Diamants, médaillé de bronze sur la distance aux Jeux Olympiques de Tokyo en 2021 et de Paris en 2024, Dos Santos a amélioré de 14 centièmes de seconde le précédent record du Norvégien Karsten Valrom, qui remontait à la finale des JO 2021 à Tokyo. Basket, l'équipe de France portée par Victor Wembanyama, meilleur marqueur du match avec 22 points, a écrasé la Slovénie 92-67 hier soir à l'Accor Arena à l'occasion de son premier match du tour principal des qualifications à la Coupe du Monde 2027. Les Bleus, avec 6 victoires pour une défaite en tête du groupe L, ont l'occasion de valider quasiment leur qualification en cas de nouveau succès ce dimanche contre la Suède à Stockholm. C'est la fin de ce Flash Sport, une très bonne journée à notre écoute.
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2: La météo pour ce vendredi 28 août, le temps est instable avec des averses fréquentes dans une ambiance rafraîchie. Les températures pour ce vendredi matin, 15 degrés pour Cherbourg et Brest, 15 également pour Orléans, 16 degrés pour Lille et Paris, 17 degrés pour Toulouse, Bordeaux et Biarritz, 18 à Lyon, 20 degrés pour Strasbourg, 24 degrés pour Nice et Marseille et 28 pour Bastia. Et pour ce vendredi après-midi, 21 degrés attendus sur les Hauts-de-France, la Normandie et la Bretagne, 24 degrés sur l'Île-de-France, le Centre-Val de Loire, la Bourgogne et le Grand Est, 24 degrés également pour l'Auvergne-Rhône-Alpes, il fera 24 degrés sur la Nouvelle-Aquitaine, 26 en Occitanie, 27 à 28 degrés sur le pourtour méditerranéen et 31 degrés pour la Corse.
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2: Bonjour à tous, l'horoscope de ce vendredi, on débute avec les béliers. Continuez à aller de l'avant et vos efforts vont finir par payer. Les taureaux, votre entourage aura besoin de conseils de votre part aujourd'hui. Les gémeaux, suivez votre curiosité, elle va vous mener très loin. Les cancers, une belle énergie en cette fin de semaine, foncez sans hésiter. Les lions, restez concentrés, un petit détail pourra faire la différence aujourd'hui. Les vierges, pour cette fin de semaine, ne vous pressez pas, chaque chose en son temps. Les balances, lâchez prise, une belle surprise vous attend. Les scorpions, vous allez rayonner tout au long de cette journée, l'occasion de briller en société par exemple. Les sagittaires, avancez à votre rythme, vous êtes sur la bonne voie. Les capricornes, une rencontre pourrait pimenter votre journée. Les Verseaux, aujourd'hui, votre humour fera des merveilles. Et enfin, les poissons, réfléchissez avant de prendre d'importantes décisions. Avec tout ça, très belle journée. Bon vendredi.
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1: Bonjour, un sexagénaire déjà condamné a été mis en examen pour le meurtre d'une femme de 77 ans retrouvée morte mardi chez lui, a annoncé le parquet de Valenciennes. Il a été placé en détention provisoire. La garde à vue du député marseillais de la France Insoumise, Sébastien Delogu, a été levée hier soir. Elle intervenait après une altercation qu'il a opposée lundi dernier à des policiers à Marseille. Plus d'un mois après les premières menaces contre le maire d'Alès dans le Gard, les enquêteurs privilégient la piste d'une récupération du label DZ Mafia. Des faits de menaces accompagnés de revendications affiliées à l'organisation criminelle avaient été constatés au domicile de l'élu. Grosse perturbation hier au départ de Paris-Montparnasse. Une panne électrique survenue jeudi matin a entraîné l'interruption du trafic ferroviaire dans la gare et une cascade d'annulation de TGV, notamment vers la Bretagne, Nantes et Bordeaux. Certains trains à l'arrivée ont accusé jusqu'à 3 heures de retard. Les douanes ont saisi mercredi 812 kg de cocaïne de grande qualité au Pertus, dont les Pyrénées-Orientales à la frontière avec l'Espagne. Il s'agit de l'une des plus grosses saisies de cocaïne par voie terrestre de l'année en France. La drogue se trouvait dans un poids lourd néerlandais qui circulait sur l'autoroute A9. Ratko Mladic, ancien chef militaire des Serbes de Bosnie, condamné à la perpétuité pour génocide, est mort à 84 ans à La Haye où il était détenu. Condamné en 2017, il avait notamment été reconnu coupable pour son rôle dans le massacre de Srebrenica où environ 8000 hommes et adolescents bosniaques avaient été tués en 1995. C'est la fin de ce flash, une très bonne journée à toutes et à tous.
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1: Bonjour, football Paris Saint-Germain, FC Barcelone, Arsenal, Real Madrid, Inter de Milan, Liverpool et Atlético Madrid, Bayern Munich figurent parmi les plus grosses affiches de la phase de ligue. De la Ligue des Champions, selon le tirage au sort effectué hier à Monaco, 36 équipes vont disputer 8 matchs de Ligue chacune pour espérer se hisser parmi les qualifiés pour les 8e de finale ou à défaut pour les barrages. Le PSG tenant du titre se déplacera aussi à Manchester City qui jouera à Barcelone, le Bayern recevra Arsenal, le Real accueillera l'Inter dans les autres grands rendez-vous d'ici la fin janvier. Faut toujours, il y aura bien un 7e club français en Coupe d'Europe cette saison. L'AS Monaco a validé en effet hier sa qualification pour la Ligue Conférence en remportant largement son match retour face au club polonais de Górnik Zabrze 4-1. Cyclisme malgré une

0: Une sortie de route, le Slovène Tadej Pogacar a remporté sa troisième victoire en 6 étapes sur le Tour d'Espagne à Castellón, près de Valence, affirmant un peu plus sa domination dans la Vuelta. Le quintuple vainqueur du Tour de France en quête d'une première victoire dans le Tour d'Espagne a battu au sprint l'Espagnol Enric Mas, seul coureur à avoir pu suivre une nouvelle accélération impressionnante de l'ogre slovène dans la dernière ascension du jour, le Puerto El Bartolo. Tennis, un tirage plutôt relevé pour Arthur Fils. Le numéro 1 français a hérité d'un gros morceau pour son entrée en lice à l'US Open après le tirage au sort qui s'est déroulé hier à New York. Tout juste titré à Cincinnati, il affrontera Stefanos Tsitsipas, 53e mondial d'entrée de jeu. Athlétisme, le Brésilien Alisson dos Santos a amélioré le record du monde du 400 mètres haies en 45 secondes 80 hier soir lors du meeting de Zurich en Suisse, comptant pour la Ligue de Diamants. Médaillé de bronze sur la distance aux Jeux Olympiques de Tokyo en 2021 et de Paris en 2024, Dos Santos a amélioré de 14 centièmes de seconde le précédent record du Norvégien Karsten Valrom qui remontait à la finale des JO 2021 à Tokyo. Basket, l'équipe de France portée par Victor Wembanyama, meilleur marqueur du match avec 22 points, a écrasé la Slovénie 92-67 hier soir à l'Accor Arena à l'occasion de son premier match du tour principal des qualifications à la Coupe du Monde 2027. Les Bleus, avec 6 victoires pour une défaite en tête du groupe L, ont l'occasion de valider quasiment leur qualification en cas de nouveau succès ce dimanche contre la Suède à Stockholm. C'est la fin de ce Flash Sport, une très bonne journée à notre écoute.
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2: La météo pour ce vendredi 28 août, le temps est instable avec des averses fréquentes dans une ambiance rafraîchie. Les températures pour ce vendredi matin, 15 degrés pour Cherbourg et Brest, 15 également pour Orléans, 16 degrés pour Lille et Paris, 17 degrés pour Toulouse, Bordeaux et Biarritz, 18 à Lyon, 20 degrés pour Strasbourg, 24 degrés pour Nice et Marseille et 28 pour Bastia. Et pour ce vendredi après-midi, 21 degrés attendus sur les Hauts-de-France, la Normandie et la Bretagne, 24 degrés sur l'Île-de-France, le centre Val-de-Loire, la Bourgogne et le Grand Est. 24 degrés également pour l'Auvergne-Rhône-Alpes. Il fera 24 degrés sur la Nouvelle-Aquitaine. 26 en Occitanie. 27 à 28 degrés sur le pourtour méditerranéen et 31 degrés pour la Corse.
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3: Bonjour à tous, l'horoscope de ce vendredi, on débute avec les béliers. Continuez à aller de l'avant et vos efforts vont finir par payer. Les taureaux, votre entourage aura besoin de conseils de votre part aujourd'hui. Les gémeaux, suivez votre curiosité, elle va vous mener très loin. Les cancers, une belle énergie en cette fin de semaine, foncez sans hésiter. Les lions, restez concentrés, un petit détail pourra faire la différence aujourd'hui. Les vierges, pour cette fin de semaine, ne vous pressez pas, chaque chose en son temps. Les balances, lâchez prise, une belle surprise vous attend. Les scorpions, vous allez rayonner tout au long de cette journée, l'occasion de briller en société par exemple. Les sagittaires, avancez à votre rythme, vous êtes sur la bonne voie. Les capricornes, une rencontre pourrait pimenter votre journée. Les Verseaux, aujourd'hui, votre humour fera des merveilles. Et enfin, les poissons, réfléchissez avant de prendre d'importantes décisions. Avec tout ça, très belle journée. Bon vendredi.
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1: Bonjour à tous, ravi de vous retrouver pour vous proposer cette semaine le bon plan de cette rentrée sur Radio Axe Sud, direction Portet-sur-Garonne, pour vous parler de la 22e édition du Festival Méditerranéo qui aura lieu du 18 au 20 septembre. Nous sommes allés à la rencontre de Sophie Coutin, chargée de communication de l'association Confluence, organisatrice du festival. Et c'est la rentrée sur Radio Axe Sud. Nous reprenons les programmes que vous avez l'habitude d'écouter, et qui dit rentrée dit nouvelle saison culturelle avec les festivals qui vont s'enchaîner les uns après les autres, et à Portet-sur-Garonne, c'est Méditerranéo qui va ouvrir le bal sur le Ramier de Garonne. Le lieu n'a pas changé, c'est la 22e édition cette année, et sur Radio Axe Sud, eh bien nous on aime soutenir ce festival tous les ans pour cette 22e édition 2026, un festival qui prend de l'ampleur puisque chaque année il accueille des nouvelles têtes d'affiche. On va en parler tout à l'heure dans la programmation, et avec nous pour parler de ce magnifique festival qui aura lieu sur 3 jours. Il faut savoir que c'est un festival gratuit. C'est Sophie Coutin, chargée de la communication. Bonjour Sophie, on est très heureux de vous avoir encore sur Radio Axe Sud, puisqu'on avait fait la même chose il y a quelques temps pour une édition précédente. Je crois que c'était il y a 2 ans.
2: Oui, tout à fait. Ben, en tout cas, merci à Axe Sud et à vous de relayer Méditerranéo chaque année. Ça fait vraiment plaisir.
1: Voilà. Et donc, c'est une très belle affiche cette année, haute et en couleur, on va dire, puisque l'affiche représente bien une chanteuse, une musicienne, le dessin, enfin, le graphisme. D'ailleurs, cette affiche, vous pouvez nous en parler un petit peu, comment ça s'est fait?
2: Après, l'affiche, l'objectif, c'est qu'elle illustre au mieux nos valeurs. Donc elle est pleine de couleurs, on retrouve des fleurs et de l'optimisme et de la gaieté, et ce qu'on veut, c'est qu'elle véhicule un esprit festif. Et puis on voit effectivement les 13 noms de groupes qui vont être là présents lors de ces 3 jours de festival.
1: Voilà, il y a 13 concerts, qu'on se le dise, sur le Ramier de Garonne durant 3 jours du 18 au 20 septembre. On va donc annoncer la première soirée, c'est-à-dire la soirée d'inauguration du festival, c'est-à-dire le vendredi 18 septembre. On peut annoncer déjà les groupes qu'il y aura.
2: Le festival Méditerranéo, on vient pour découvrir des artistes connus, moins connus, émergents. Il faut être vraiment dans un esprit de découverte, aussi un esprit festif. Donc on va ouvrir le festival avec un premier groupe à 19h30, en sachant qu'on peut bien entendu venir dès 18h, 18h30 sur le site. Donc avec Soa Bomba, qui est un groupe cuivré, latino, festif, avec 7 musiciens, avec des rythmes de type afro-latin, avec plein d'influences musicales différentes, et encore une fois, c'est très festif, et ils vont chanter en français, en espagnol. On va commencer assez fort dans l'esprit festif. Ensuite, on va avoir, et qui va jouer entre les groupes, pendant qu'il va y avoir les changements de plateau, la fanfare Tarabastar, qui va jouer donc à 2 reprises le vendredi. Donc c'est sur des reprises d'air occitan, toujours dans un esprit festif. Ensuite, donc c'est un peu la tête d'affiche, on va dire, même si on n'aime pas trop ce terme, sur le soirée du vendredi, c'est Guise de Trio, du groupe Trio.
1: Qu'on ne présente plus, un Trio, puisque ça, il est diffusé sur plein de radios.
2: Oui, voilà, donc l'hymne de nos camps.

Campagne, par exemple. Et donc là, qui revient avec un projet où ils seront quatre, donc qui est toujours dans l'esprit de trio, avec des chansons à texte, assez gay, et sur le vivre ensemble et l'écologie, etc. Et pour finir, donc nos parrains 2026, les petits-fils de Janine.

0: envoie...
1: Qui envoie le bois, oui, on va dire, oui, oui, qui envoie le... Il y a du rythme.
0: Voilà, il y a du rythme, il y a des cuivres, il y a de l'accordéon. Ça fait 15 ans qu'ils tournent et leur objectif, c'est de venir fêter leurs 15 ans avec nous et ils sont ravis d'être là.
1: Fêter donc le retour des vacances avec, avec tous ces groupes.
0: Oui, on va souhaiter une bonne rentrée à tous par et l'intermédiaire oui, de notre festival.
1: Donc là, c'est pour le vendredi 18 septembre.
0: Voilà, donc ça, c'était le vendredi 18 septembre où ça va commencer déjà dans un esprit bien festif, comme vous l'avez compris. On enchaîne donc sur le 19, donc le samedi, le site ouvre dès le midi, on peut venir se restaurer, il y a des animations pour les enfants à partir de 14h et les concerts commencent réellement à 18h avec Papito Collective. C'est un groupe, c'est de la rumba catalane, de la cumbia, du reggae, donc ça chante en espagnol, ça sent l'Amérique latine, on est heureux, on vit avec Papito Collective. 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Ensuite, 19h30, on enchaîne avec l'Orchestre National du Cholao. C'est notre coup de cœur 2026. C'est de type afro-caribéen. C'est de la musique un peu de carnaval qui donne envie de danser sur des rythmes de begin, voilà, donc ça sent les Antilles et je pense que si on veut te chalouper, c'est très bien. Ensuite, un petit peu la tête d'affiche, on va dire, du samedi, c'est The Locos. Donc pour eux, ceux qui connaissent le chanteur de ex du Scapé, donc du groupe Scapé, bon ça fait quand même 20 ans qu'ils sont dans The Locos, c'est un groupe, ça déménage, oui, oui. Donc c'est du ska-punk, donc voilà, donc là ça déborde d'énergie. Et,
1: c'est du ska-punk un petit peu hispanisant on va dire.
0: Oui oui tout à fait, c'est complètement hispanisant. Voilà.
1: J'ai eu l'habitude de passer Scapé dans une certaine discothèque rock qui n'existe plus à Toulouse et j'ai vu tout de suite le monde qui dansait.
0: Voilà, donc là, je pense que ceux qui veulent danser et se divertir, se défouler, ils peuvent être là le samedi aussi.
1: Voilà, donc ça, tout ça, ces groupes, c'est pour le samedi 19 septembre. Et on va passer maintenant à... Il en reste un
0: qui va commencer à 23h. C'est Sami Fati et Transgnawa Express. Donc c'est un projet franco-marocain et qui mixe de la musique spirituelle ancestrale Gnawa et de la musique électro. Donc c'est très sympa, c'est assez trance, c'est donc à venir découvrir en live pour finir le samedi.
1: Alors maintenant on va passer après le samedi à la dernière journée, dernière soirée de Méditerranéo, c'est-à-dire le dimanche 20 septembre.
0: Voilà.
1: Qui sera un petit peu plus familial, on va dire, parce que le dimanche, en général, on prend son temps, on se balade, vu que c'est un festival quand même extérieur.
0: Oui, alors le dimanche, c'est vrai que c'est vraiment la journée où il y a le plus de familles, et les enfants sont vraiment les bienvenus à ce festival. C'est bien souvent le premier festival de beaucoup d'enfants qui reviennent adultes, hein, puisqu'on est sur la 22e édition. Et donc, on va... Pareil, le site va ouvrir à midi, les animations enfants vont commencer dès 14h et les groupes, les concerts vont commencer là à 15h. Donc à 15h avec Peau Rouge Bateria, c'est une batucada toulousaine bien connue et donc qui va jouer à 3 reprises le dimanche, pendant les changements de plateau également et qui va ouvrir le festival le dimanche. Et ensuite à 15h30, on va avoir Lucia De Carvalho, donc qui est une chanteuse autrice, compositrice avec qui a des racines à la fois angolaises et brésiliennes et donc sa musique reflète complètement ses racines. Donc sur un univers encore très métissé, lumineux, avec des belles sonorités. À 17h, on

0: On va enchaîner par Doolin, qui est un groupe des environs. Hein.
1: De la folk irlandaise un petit peu celtique, mais ça remue bien aussi, hein, Doolin.
0: Tout à fait, ça remue bien. Ils ont aussi intégré d'autres influences, donc ça ne s'arrête pas à la folk irlandaise. Mais voilà, donc c'est aussi un groupe qui remue bien, qui est sympathique, qui est aussi très sympathique à voir en concert et qui sera très adapté aussi au dimanche.

0: l'émission finit par 18h30, une touche d'optimisme, qui est un groupe de chansons françaises qui mixe aussi de la musique du monde, hein, on va dire, donc Caraïbes, reggae, oriental, avec des textes qui peuvent être joyeux, très joyeux, donc d'où le nom touche d'optimisme, et on espère que ça reflétera bien l'esprit du festival sur ces 3 jours.
1: Eh bien, nous avons fait le tour de ces 13 concerts gratuits, de ces 13 artistes qui seront sur la grande scène, le Ramier de Garonne, à Portet-sur-Garonne pour le Festival Méditerranéo, 22e édition cette année. Alors, côté restauration, il y aura des food trucks, hein, comme d'habitude. Il y aura des surprises, éventuellement, on peut annoncer d'autres choses.
0: Alors, il y aura les food trucks pour tous les goûts, il y aura des animations, comme je l'ai dit, pour les familles, pour les enfants, des jeux, du maquillage, il y aura un village associatif, il y en a qui viennent pour voir juste un concert, pour se promener, qui profitent d'un concert, il y en a qui vont rester, qui vont être là les 3 jours. C'est un festival qu'on peut dévorer ou qu'on peut picorer, on va dire, et où on peut venir découvrir. Il faut venir dans un esprit de découverte, d'ouverture, et c'est vraiment notre esprit à nous. C'est un festival indépendant qui repose sur des bénévoles.
1: Et il est gratuit. C'est le côté bon plan aussi.
0: C'est ça. C'est un festival gratuit. On veut le maintenir gratuit pour qu'il soit accessible au plus grand nombre. Avoir des émotions, de découvrir des artistes en live, et c'est quand même... C'est toujours précieux, et c'est vraiment c'est vraiment ça qu'on défend et qu'on veut continuer.
1: Oui, parce que moi, ce que j'apprécie beaucoup à Méditerranéo, c'est que en backstage, puisque ça m'est arrivé d'aller derrière le rideau, et ben ça permet aussi d'avoir de rencontrer les artistes en même temps. C'est ouvert.
0: C'est un festival qui est très ouvert. C'est vrai que quand on est bénévole, on peut rencontrer les artistes, on peut rencontrer tous les techniciens, tout le monde est au même endroit, et ça aussi c'est l'esprit de Méditerranéo, et je veux aussi remercier quand même tous les partenaires, aussi bien institutionnels, collectivités, que tous les mécènes qui nous aident, et également des particuliers, puisqu'on est aussi soutenu par certains particuliers qui nous font des dons, et c'est plus que bienvenu. Voilà, donc festival gratuit, et on maintient, on défend.
1: Ils seront tous présents pour les 3 jours du festival. Alors on va quand même annoncer les infos pratiques. Je rappelle quand même à nos auditeurs et auditrices, si vous voulez écouter, il y a la playlist de Méditerranéo qui tourne sur les réseaux sociaux, et notamment sur Spotify.
0: Oui, il y a la playlist qui est disponible, qu'on a mise sur Spotify. Après, on est présent sur les réseaux sociaux, on est assez présent sur Facebook, sur Instagram. Vous pouvez voir notre teaser sur YouTube, sur le site festivalporté.fr. Donc vous avez toutes les informations utiles, effectivement, sur ces réseaux-là. Et après, peut-être aussi juste une parenthèse, parce que tout le monde ne connaît pas Portet-sur-Garonne, ou le connaît pas spécialement toujours du bon côté de Portet-sur-Garonne. Donc Portet-sur-Garonne, c'est aussi le Ramier de Garonne. C'est finalement qu'à 10 km de Toulouse, c'est accessible par le bus Tisséo, Linéo, le L5, voilà. Il y a aussi une piste cyclable depuis la Prairie des Filtres, donc en 10 km, on est à Portet-sur-Garonne. Donc c'est finalement très proche de Toulouse, et ça permet de découvrir Portet côté Garonne et côté village.
1: Alors ce festival donne une nouvelle impulsion scénique sur un site, bien sûr en plein air, en marge des concerts qui se déroulent dans des salles de spectacle. Ça, c'est quand même assez important.
0: Oui, c'est toujours l'expérience du plein air. C'est vrai que c'est nous, on vient un peu clôturer la période des festivals, mais c'est toujours une nouvelle expérience de venir voir un groupe en plein air, et là encore une fois de venir dans un esprit de découverte, découvrir plein d'influences musicales, et s'accrocher à l'une, à l'autre, et avoir en tout cas, je pense, des émotions, même si c'est pas toujours la musique qu'on va spécialement vouloir écouter chez soi, mais en tout cas, normalement, on est toujours touché.
1: Félicitations en tout cas pour tout ce que vous faites, Sophie, au niveau de la communication. Hein, d'ailleurs, vous pouvez voir l'affiche du festival en ce moment dans les rues de Portet-sur-Garonne, notamment au centre commercial.
0: Chez les commerçants à Toulouse, et puis on essaye de mettre de la promotion un peu partout, des flyers, etc. Donc n'hésitez pas à relayer à vos proches.
1: Donc et félicitations aussi à tous les bénévoles. Il y a un peu plus de bénévoles que les années précédentes ou c'est toujours pareil?
0: On est aux environ de 60-70 bénévoles.
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1: Bonjour, un sexagénaire déjà condamné a été mis en examen pour le meurtre d'une femme de 77 ans retrouvée morte mardi chez lui, a annoncé le parquet de Valenciennes. Il a été placé en détention provisoire. La garde à vue du député marseillais de la France Insoumise, Sébastien Delogu, a été levée hier soir. Elle intervenait après une altercation qu'il a opposée lundi dernier à des policiers à Marseille. Plus d'un mois après les premières menaces contre le maire d'Alès dans le Gard, les enquêteurs privilégient la piste d'une récupération du label DZ Mafia. Des faits de menaces accompagnés de revendications affiliées à l'organisation criminelle avaient été constatés au domicile de l'élu. Grosse perturbation hier au départ de Paris-Montparnasse. Une panne électrique survenue jeudi matin a entraîné l'interruption du trafic ferroviaire dans la gare et une cascade d'annulation de TGV, notamment vers la Bretagne, Nantes et Bordeaux. Certains trains à l'arrivée ont accusé jusqu'à 3 heures de retard. Les douanes ont saisi mercredi 812 kilos de cocaïne de grande qualité au Pertus, dont les Pyrénées-Orientales, à la frontière avec l'Espagne. Il s'agit de l'une des plus grosses saisies de cocaïne par voie terrestre de l'année en France. La drogue se trouvait dans un poids lourd néerlandais qui circulait sur l'autoroute A9. Ratko Mladic, ancien chef militaire des Serbes de Bosnie, condamné à la perpétuité pour génocide, est mort à 84 ans à La Haye, où il était détenu. Condamné en 2017, il avait notamment été reconnu coupable pour son rôle dans le massacre de Srebrenica, où environ 8000 hommes et adolescents bosniaques avaient été tués en 1995. C'est la fin de ce flash, une très bonne journée à toutes et à tous.
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1: Bonjour, football Paris Saint-Germain, FC Barcelone, Arsenal, Real Madrid, Inter de Milan, Liverpool et Atlético Madrid, Bayern Munich figurent parmi les plus grosses affiches de la phase de ligue de la Ligue des Champions. Selon le tirage au sort effectué hier à Monaco, 36 équipes vont disputer 8 matchs de ligue chacune pour espérer se hisser parmi les qualifiés pour les 8e de finale ou à défaut pour les barrages. Le PSG tenant du titre se déplacera aussi à Manchester City qui jouera à Barcelone. Le Bayern recevra Arsenal. Le Real accueillera l'Inter dans les autres grands rendez-vous d'ici la fin janvier. Faut toujours, il y aura bien un 7e club français en Coupe d'Europe cette saison. L'AS Monaco a validé en effet hier sa qualification pour la Ligue Conférence en remportant largement son match retour face au club polonais de Górnik Zabrze 4-1. Cyclisme, malgré une sortie de route, le Slovène Tadej Pogacar a remporté sa 3e victoire en 6 étapes sur le Tour d'Espagne à Castellón, près de Valence, affirmant un peu plus sa domination dans la Vuelta. Le quintuple vainqueur du Tour de France en quête d'une première victoire dans le Tour d'Espagne a battu au sprint l'Espagnol Enric Mas, seul coureur à avoir pu suivre une nouvelle accélération impressionnante de l'ogre slovène dans la dernière ascension du jour, le Puerto El Bartolo. Tennis, un tirage plutôt relevé pour Arthur Fils. Le numéro 1 français a hérité d'un gros morceau pour son entrée en lice à l'US Open après le tirage au sort qui s'est déroulé hier à New York. Tout juste titré à Cincinnati, il affrontera Stefanos Tsitsipas.

0: participe à 53e mondial d'entrée de jeu. Athlétisme, le Brésilien Alisson dos Santos a amélioré le record du monde du 400 mètres haies en 45 secondes 80. Et hier soir, lors du meeting de Zurich en Suisse, comptant pour la Ligue de Diamant, médaillé de bronze sur la distance aux Jeux Olympiques de Tokyo en 2021 et de Paris en 2024, dos Santos a amélioré de 14 centièmes de seconde le précédent record du Norvégien Karsten Valrom, qui remontait à la finale des JO 2021 à Tokyo. Basket, l'équipe de France portée par Victor Wembanyama, meilleur marqueur du match avec 22 points, a écrasé la Slovénie 92-67 hier soir à l'Accor Arena à l'occasion de son premier match du tour principal des qualifications à la Coupe du Monde 2027. Les Bleus, avec 6 victoires pour une défaite en tête du groupe L, ont l'occasion de valider quasiment leur qualification en cas de nouveau succès ce dimanche contre la Suède à Stockholm. C'est la fin de ce Flash Sport, une très bonne journée à notre écoute.
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2: La météo pour ce vendredi 28 août, le temps est instable avec des averses fréquentes dans une ambiance rafraîchie. Les températures pour ce vendredi matin, 15 degrés pour Cherbourg et Brest, 15 également pour Orléans, 16 degrés pour Lille et Paris, 17 degrés pour Toulouse, Bordeaux et Biarritz, 18 à Lyon, 20 degrés pour Strasbourg, 24 degrés pour Nice et Marseille et 28 pour Bastia. Et pour ce vendredi après-midi, 21 degrés attendus sur les Hauts-de-France, la Normandie et la Bretagne, 24 degrés sur l'Île-de-France, le Centre-Val de Loire, la Bourgogne et le Grand Est, 24 degrés également pour l'Auvergne-Rhône-Alpes, il fera 24 degrés sur la Nouvelle-Aquitaine, 26 en Occitanie, 27 à 28 degrés sur le pourtour méditerranéen et 31 degrés pour la Corse.
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1: Bonjour, un sexagénaire déjà condamné a été mis en examen pour le meurtre d'une femme de 77 ans retrouvée morte mardi chez lui, a annoncé le parquet de Valenciennes. Il a été placé en détention provisoire. La garde à vue du député marseillais de la France Insoumise, Sébastien Delogu, a été levée hier soir. Elle intervenait après une altercation qu'il a opposée lundi dernier à des policiers à Marseille. Plus d'un mois après les premières menaces contre le maire d'Alès dans le Gard, les enquêteurs privilégient la piste d'une récupération du label DZ Mafia. Des faits de menaces accompagnés de revendications affiliées à l'organisation criminelle avaient été constatés au domicile de l'élu. Grosse perturbation hier au départ de Paris-Montparnasse. Une panne électrique survenue jeudi matin a entraîné l'interruption du trafic ferroviaire dans la gare et une cascade d'annulations de TGV, notamment vers la Bretagne, Nantes et Bordeaux. Certains trains à l'arrivée ont accusé jusqu'à 3 heures de retard. Les douanes ont saisi mercredi 812 kilos de cocaïne de grande qualité au Pertus, dont les Pyrénées-Orientales à la frontière avec l'Espagne. Il s'agit de l'une des plus grosses saisies de cocaïne par voie terrestre de l'année en France. La drogue se trouvait dans un poids lourd néerlandais qui circulait sur l'autoroute A9. Ratko Mladic, ancien chef militaire des Serbes de Bosnie, condamné à la perpétuité pour génocide, est mort à 84 ans à La Haye où il était détenu. Condamné en 2017, il avait notamment été reconnu coupable pour son rôle dans le massacre de Srebrenica où environ 8000 hommes et adolescents bosniaques avaient été tués en 1995. C'est la fin de ce flash, une très bonne journée à toutes et à tous.
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1: Bonjour, football Paris Saint-Germain, FC Barcelone, Arsenal, Real Madrid, Inter de Milan, Liverpool et Atlético Madrid, Bayern Munich figurent parmi les plus grosses affiches de la phase de ligue de la Ligue des Champions. Selon le tirage au sort effectué hier à Monaco, 36 équipes vont disputer 8 matchs de ligue chacune pour espérer se hisser parmi les qualifiés pour les 8e de finale ou à défaut pour les barrages. Le PSG tenant du titre se déplacera aussi à Manchester City qui jouera à Barcelone. Le Bayern recevra Arsenal. Le Real accueillera l'Inter dans les autres grands rendez-vous d'ici la fin janvier. Faut toujours, il y aura bien un 7e club français en Coupe d'Europe cette saison. L'AS Monaco a validé en effet hier sa qualification pour la Ligue Conférence en remportant largement son match retour face au club polonais de Górnik Zabrze 4-1. Cyclisme, malgré une sortie de route, le Slovène Tadej Pogacar a remporté sa 3e victoire en 6 étapes sur le Tour d'Espagne à Castellón, près de Valence, affirmant un peu plus sa domination dans la Vuelta. Le quintuple vainqueur du Tour de France en quête d'une première victoire dans le Tour d'Espagne a battu au sprint l'Espagnol Enric Mas, seul coureur à avoir pu suivre une nouvelle accélération impressionnante de l'ogre slovène dans la dernière ascension du jour, le Puerto El Bartolo. Tennis, un tirage plutôt relevé pour Arthur Fils. Le numéro 1 français a hérité d'un gros morceau pour son entrée en lice à l'US Open après le tirage au sort qui s'est déroulé hier à New York. Tout juste titré à Cincinnati, il affrontera Stefanos Tsitsipas, 53e mondial, d'entrée de jeu. Athlétisme, le Brésilien Alisson dos Santos a amélioré le record du monde du 400 mètres V en 45 secondes 80. Hier soir, lors du meeting de Zurich en Suisse, comptant pour la Ligue de Diamants, médaillé de bronze sur la distance aux Jeux Olympiques de Tokyo en 2021 et de Paris en 2024, Dos Santos a amélioré de 14 centièmes de seconde le précédent record du Norvégien Karsten Valrom qui remontait à la finale des JO 2021 à Tokyo. Basket, l'équipe de France porte

0: Remporté par Victor Wembanyama, meilleur marqueur du match avec 22 points, écrasé la Slovénie 92-67 hier soir à l'Accor Arena à l'occasion de son premier match du tour principal des qualifications à la Coupe du Monde 2027. Les Bleus, avec 6 victoires pour une défaite en tête du groupe L, ont l'occasion de valider quasiment leur qualification en cas de nouveau succès ce dimanche contre la Suède à Stockholm. C'est la fin de ce Flash Sport, une très bonne journée à notre écoute.
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1: Bonjour, un sexagénaire déjà condamné a été mis en examen pour le meurtre d'une femme de 77 ans retrouvée morte mardi chez lui, a annoncé le parquet de Valenciennes. Il a été placé en détention provisoire. La garde à vue du député marseillais de la France Insoumise, Sébastien Delogu, a été levée hier soir. Elle intervenait après une altercation qu'il a opposée lundi dernier à des policiers à Marseille. Plus d'un mois après les premières menaces contre le maire d'Alès dans le Gard, les enquêteurs privilégient la piste d'une récupération du label DZ Mafia. Des faits de menaces accompagnés de revendications affiliées à l'organisation criminelle avaient été constatés au domicile de l'élu. Grosse perturbation hier au départ de Paris-Montparnasse. Une panne électrique survenue jeudi matin a entraîné l'interruption du trafic ferroviaire dans la gare et une cascade d'annulations de TGV, notamment vers la Bretagne, Nantes et Bordeaux. Certains trains à l'arrivée ont accusé jusqu'à 3 heures de retard. Les douanes ont saisi mercredi 812 kilos de cocaïne de grande qualité au Pertus, dont les Pyrénées-Orientales, à la frontière avec l'Espagne. Il s'agit de l'une des plus grosses saisies de cocaïne par voie terrestre de l'année en France. La drogue se trouvait dans un poids lourd néerlandais qui circulait sur l'autoroute A9. Ratko Mladic, ancien chef militaire des Serbes de Bosnie, condamné à la perpétuité pour génocide, est mort à 84 ans à La Haye, où il était détenu. Condamné en 2017, il avait notamment été reconnu coupable pour son rôle dans le massacre de Srebrenica, où environ 8000 hommes et adolescents bosniaques avaient été tués en 1995. C'est la fin de ce flash, une très bonne journée à toutes et à tous.
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3: Bonjour, football Paris Saint-Germain, FC Barcelone, Arsenal, Real Madrid, Inter de Milan, Liverpool et Atlético Madrid, Bayern Munich figurent parmi les plus grosses affiches de la phase de ligue de la Ligue des Champions. Selon le tirage au sort effectué hier à Monaco, 36 équipes vont disputer 8 matchs de ligue chacune pour espérer se hisser parmi les qualifiés pour les huitièmes de finale ou à défaut pour les barrages. Le PSG, tenant du titre, se déplacera aussi à Manchester City qui jouera à Barcelone. Le Bayern recevra Arsenal. Le Real accueillera l'Inter dans les autres grands rendez-vous d'ici la fin janvier. Faut toujours, il y aura bien un 7e club français en Coupe d'Europe cette saison. L'AS Monaco a validé en effet hier sa qualification pour la Ligue Conférence en remportant largement son match retour face au club polonais de Górnik Zabrze 4-1. Cyclisme, malgré une sortie de route, le Slovène Tadej Pogacar a remporté sa 3e victoire en 6 étapes sur le Tour d'Espagne à Castellón, près de Valence, affirmant un peu plus sa domination dans la Vuelta. Le quintuple vainqueur du Tour de France en quête d'une première victoire dans le Tour d'Espagne a battu au sprint l'Espagnol Enric Mas, seul coureur à avoir pu suivre une nouvelle accélération impressionnante de l'ogre slovène dans la dernière ascension du jour, le Puerto El Bartolo. Tennis, un tirage plutôt relevé pour Arthur Fils. Le numéro 1 français a hérité d'un gros morceau pour son entrée en lice à l'US Open après le tirage au sort qui s'est déroulé hier à New York. Tout juste titré à Cincinnati, il affrontera Stefanos Tsitsipas, 53e mondial, d'entrée de jeu.

0: L'athlétisme, le Brésilien Alisson dos Santos a amélioré le record du monde du 400 mètres haies en 45 secondes 80. Hier soir, lors du meeting de Zurich en Suisse, comptant pour la Ligue de Diamants, médaillé de bronze sur la distance aux Jeux Olympiques de Tokyo en 2021 et de Paris en 2024, dos Santos a amélioré de 14 centièmes de seconde le précédent record du Norvégien Karsten Valrom, qui remontait à la finale des JO 2021 à Tokyo. Basket, l'équipe de France portée par Victor Wembanyama, meilleur marqueur du match avec 22 points, a écrasé la Slovénie 92-67 hier soir à l'Accor Arena à l'occasion de son premier match du tour principal des qualifications à la Coupe du Monde 2027. Les Bleus, avec 6 victoires pour une défaite en tête du groupe L, ont l'occasion de valider quasiment leur qualification en cas de nouveau succès ce dimanche contre la Suède à Stockholm. C'est la fin de ce Flash Sport, une très bonne journée à notre écoute.
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2: Bonjour à tous, ravi de vous retrouver pour vous proposer cette semaine le bon plan de cette rentrée sur Radio Axe Sud, direction Portet-sur-Garonne, pour vous parler de la 22e édition du Festival Méditerranéo qui aura lieu du 18 au 20 septembre. Nous sommes allés à la rencontre de Sophie Coutin, chargée de communication de l'association Confluence, organisatrice du festival. Et c'est la rentrée sur Radio Axe Sud. Nous reprenons les programmes que vous avez l'habitude d'écouter, et qui dit rentrée dit nouvelle saison culturelle avec les festivals qui vont s'enchaîner les uns après les autres. Et à Portet-sur-Garonne, c'est Méditerranéo qui va ouvrir le bal sur le Ramier de Garonne, le lieu

0: n'a pas changé. C'est la 22e édition cette année. Et sur Radio Axe Sud, eh bien nous, on aime soutenir ce festival tous les ans pour cette 22e édition, édition 2026. Un festival qui prend de l'ampleur puisque chaque année, il accueille des nouvelles têtes d'affiches. On va en parler tout à l'heure dans la programmation. Et avec nous, pour parler de ce magnifique festival qui aura lieu sur 3 jours. Il faut savoir que c'est un festival gratuit. C'est Sophie Coutant, chargée de la communication. Bonjour Sophie, on est très heureux de vous avoir encore sur Radio Axe Sud puisqu'on avait fait la même chose il y a quelque temps pour une édition précédente. Je crois que c'était il y a 2 ans.
1: Oui, tout à fait. Ben, en tout cas, merci à Axe Sud et à vous de relayer Méditerranéo chaque année. Ça fait vraiment plaisir.
0: Voilà. Et donc, c'est une très belle affiche cette année, haute et en couleur, on va dire, puisque l'affiche représente bien une chanteuse, une musicienne, le dessin, enfin le graphisme. D'ailleurs, cette affiche, vous pouvez nous en parler un petit peu, comment ça s'est fait?
1: Après, l'affiche, l'objectif, c'est qu'elle illustre au mieux nos valeurs, donc elle est pleine de couleurs, on retrouve des fleurs et de l'optimisme et de la gaieté, et ce qu'on veut c'est qu'elle véhicule un esprit festif, et puis on voit effectivement les 13 noms de groupes qui vont être là présents lors de ces 3 jours de festival.
0: Voilà, il y a 13 concerts, hein, qu'on se le dise, sur le Ramier de Garonne durant 3 jours du 18 au 20 septembre. On va donc annoncer la première soirée, c'est-à-dire la soirée d'inauguration du festival, c'est-à-dire le vendredi 18 septembre. On peut annoncer déjà les groupes qu'il y aura.
1: Le festival Méditerranéo, on vient pour découvrir des artistes connus, moins connus, émergents. Il faut être vraiment dans un esprit de découverte, aussi un esprit festif. Donc on va ouvrir le festival avec un premier groupe à 19h30, en sachant qu'on peut bien entendu venir dès 18h, 18h30 sur le site. Donc avec Soa Bomba, qui est un groupe cuivré, latino, festif, avec 7 musiciens, avec des rythmes de type afro-latin, avec plein d'influences musicales différentes, et encore une fois c'est très festif, et ils vont chanter en français, en espagnol. On va commencer assez fort dans l'esprit festif. Ensuite on va avoir, et qui va jouer entre les groupes pendant qu'il va y avoir les changements de plateau, la fanfare Tarabastar, qui va jouer donc à 2 reprises le vendredi. Donc c'est sur des reprises d'air occitan, toujours dans un esprit festif. Ensuite, donc c'est un peu la tête d'affiche, on va dire, même si on n'aime pas trop ce terme, sur le soirée du vendredi, c'est Guise de Trio, du groupe Trio.
0: Qu'on ne présente plus, un Trio, hein, puisque ça, il est diffusé sur plein de radios.
1: Oui, voilà, donc l'hymne de nos campagnes, par exemple. Et donc là, qui revient avec un projet où ils seront 4, donc qui est toujours dans l'esprit de Trio, avec des chansons à tête. Texte assez gai et sur le vivre ensemble et l'écologie, etc. Et pour finir, donc nos parrains 2026, les petits-fils de Janine.

0: qui envoie
1: le bois, oui, on va dire, oui, qui envoie le. Il y a du rythme.
0: Voilà, il y a du rythme, il y a des cuivres, il y a de l'accordéon. Ça fait 15 ans qu'ils tournent et leur objectif, c'est de venir fêter leurs 15 ans avec nous et ils sont ravis d'être là.
1: On va fêter donc le retour des vacances avec tous ces groupes.
0: Oui, on va et puis on va souhaiter une bonne rentrée à tous par l'intermédiaire de notre festival.
1: Oui. Donc là, c'est pour le vendredi 18 septembre.
0: Voilà, donc ça, c'était le vendredi 18 septembre où ça va commencer déjà dans un esprit bien festif, comme vous l'avez compris. On enchaîne donc sur le 19, donc le samedi, le site ouvre dès le midi, on peut venir se restaurer, il y a des animations pour les enfants à partir de 14h et les concerts commencent réellement à 18h avec Papito Collective. C'est un groupe, c'est de la rumba catalane, de la cumbia, du reggae, donc ça chante en espagnol, ça sent l'Amérique.

0: C'est de la musique un peu de carnaval qui donne envie de danser sur des rythmes de begin, de voilà. Donc ça sent les Antilles et je pense que si on veut te chalouper, c'est très bien. Ensuite, un petit peu la tête d'affiche, on va dire, du samedi, c'est The Locos. Donc pour eux, ceux qui connaissent c'est le chanteur de ex du Scapé, donc du groupe Scapé, bon ça fait quand même 20 ans qu'ils sont dans The Locos, c'est un groupe, ça déménage, donc c'est du ska punk, donc voilà, donc là c'est, ça déborde d'énergie et
1: c'est du ska punk un petit peu hispanisant, on va dire.
0: Oui tout à fait, c'est complètement hispanisant. Voilà.
1: J'ai eu l'habitude de passer Scapé dans une certaine discothèque rock qui n'existe plus à Toulouse et j'ai vu tout de suite le monde qui dansait.
0: Voilà, donc là, je pense que ceux qui veulent danser et se divertir, se défouler, ils peuvent être là le samedi aussi.
1: Voilà, alors ça, tout ça, ces groupes, c'est pour le samedi 19 septembre. Et on va passer maintenant à... Il en reste un
0: qui va commencer à 23h. C'est Sami Fati et Transgnawa Express. Donc c'est un projet franco-marocain et qui mixe de la musique spirituelle ancestrale Gnawa et de la musique électronique. Donc c'est très sympa, c'est assez trans, c'est donc à venir découvrir en live pour finir le samedi.
1: Alors maintenant on va passer après le samedi à la dernière journée, dernière soirée de Méditerranéo, c'est-à-dire le dimanche 20 septembre.
0: Ouais.
1: Qui sera un petit peu plus familial, on va dire, parce que le dimanche en général on prend son temps, on se balade, vu que c'est un festival quand même extérieur.
0: Oui, alors le dimanche, c'est vrai que c'est vraiment la journée où il y a le plus de familles et les enfants sont vraiment les bienvenus à ce festival. C'est bien souvent le premier festival de beaucoup d'enfants qui reviennent adultes, hein, puisqu'on est sur la 22e édition. Et donc on va, pareil, le site va ouvrir à midi, les animations enfants vont commencer dès 14h et les groupes, les concerts vont commencer là à 15h. Donc à 15h avec Peau Rouge Bateria, c'est une batucada toulousaine bien connue et donc qui va jouer à 3 reprises le dimanche, pendant les changements de plateau également, et qui va ouvrir le festival le dimanche. Et ensuite à 15h30, on va avoir Lucia De Carvalho, donc qui est une chanteuse autrice, compositrice avec qui a des racines à la fois angolaises et brésiliennes, et donc sa musique reflète complètement ses racines. Donc sur un univers encore très métissé, lumineux, avec des belles sonorités. À 17h, on va enchaîner par Douline, qui est un groupe des environs, hein.
1: De la folk irlandaise un petit peu celtique, mais ça remue bien aussi, hein, Douline.
0: Tout à fait, ça remue bien. Ils ont aussi intégré d'autres influences, donc ça s'arrête pas à la folk irlandaise. Mais voilà, donc c'est aussi un groupe qui remue bien, qui est sympathique, qui est aussi très sympathique à voir en concert et qui sera très adapté aussi au dimanche.

0: l'émission finit par 18h30, une touche d'optimisme, qui est un groupe de chansons françaises qui mixe aussi de la musique du monde, hein, on va dire, donc Caraïbes, reggae, oriental, avec des textes qui peuvent être joyeux, très joyeux, donc d'où le nom touche d'optimisme, et on espère que ça reflétera bien l'esprit du festival sur ces 3 jours.
1: Eh bien, nous avons fait le tour de ces 13 concerts gratuits, de ces 13 artistes qui seront sur la grande scène, le Ramier de Garonne, à Portée sur Garonne pour le Festival Méditerranéo, 22e édition cette année. Alors, côté restauration, il y aura des food trucks, hein, comme d'habitude. Il y aura des surprises, éventuellement, on peut annoncer d'autres choses.
0: Alors, il y aura les food trucks pour tous les goûts, il y aura des animations, comme je l'ai dit, pour les familles, pour les enfants, des jeux, du maquillage, il y aura un village associatif, il y en a qui viennent pour voir juste un concert, pour se promener, qui profitent d'un concert.

0: concerts, il y en a qui vont rester, qui vont être là les 3 jours. C'est un festival qu'on peut dévorer ou qu'on peut picorer, on va dire, et où on peut voilà venir découvrir. Il faut venir dans un esprit de découverte, d'ouverture. Et c'est vraiment notre esprit à nous. C'est un festival indépendant qui repose sur des bénévoles.
1: Et il est gratuit. C'est le voilà. Côté bon plan aussi.
0: C'est ça. C'est un festival gratuit. On veut le maintenir gratuit pour qu'il soit accessible au plus grand monde, au plus grand nombre, avoir des émotions, de découvrir des artistes en live, et c'est quand même, c'est toujours précieux, et c'est vraiment notre, c'est vraiment ça qu'on défend et qu'on veut continuer. Et
1: oui, parce que moi ce que j'apprécie beaucoup à Méditerranéo, c'est que en backstage, puisque ça m'est arrivé d'aller derrière le rideau, et ben ça permet aussi d'avoir de rencontrer les artistes en même temps. C'est ouvert.
0: C'est un festival qui est très ouvert. C'est vrai que quand on est bénévole, on peut rencontrer les artistes, on peut rencontrer tous les techniciens, tout le monde est au même endroit. Et ça aussi, c'est l'esprit de Méditerranéo. Et je veux aussi remercier quand même tous les partenaires, aussi bien institutionnels, collectivités, que tous les mécènes qui nous aident, et également des particuliers, puisqu'on on est aussi soutenu par certains particuliers qui nous font des dons, et c'est plus que bienvenu. Voilà. Donc, festival gratuit, et on maintient, on défend.
1: Ils seront tous présents pour les 3 jours du festival. Alors, on va quand même annoncer les infos pratiques. Je rappelle quand même à nos auditeurs et auditrices, si vous voulez écouter, il y a la playlist de Méditerranéo qui tourne sur les réseaux sociaux, et notamment sur Spotify.
0: Oui, il y a la playlist qui est disponible, qu'on a mise sur Spotify. Après, on est présent sur les réseaux sociaux, on est assez présent sur Facebook, sur Instagram. Vous pouvez voir notre teaser sur YouTube, sur le site festivalporté.fr. Donc vous avez toutes les informations utiles effectivement sur ces réseaux-là. Et après, peut-être aussi juste une parenthèse, parce que tout le monde ne connaît pas Porté sur Garonne, ou ne le connaît pas spécialement toujours du bon côté de Porté sur Garonne. Donc Porté sur Garonne, c'est aussi le ramier de Garonne. C'est finalement qu'à 10 km de Toulouse, c'est accessible par le bus Tisséo, Linéo, le L5, voilà. Il y a aussi une piste cyclable depuis la Prairie des Filtres, donc en 10 km, on est à portée sur Garonne. Donc voilà, donc c'est finalement très proche de Toulouse, et ça permet de découvrir portée côté Garonne et côté village.
1: Alors ce festival donne une nouvelle impulsion scénique sur un site, bien sûr en plein air, en marge des concerts qui se déroulent dans des salles de spectacle. Ça, c'est quand même assez important.
0: Oui, c'est toujours l'expérience du plein air. C'est vrai que c'est... Bon, nous, on vient un peu clôturer la période des festivals, mais c'est toujours une nouvelle expérience de venir voir un groupe en plein air, et là, encore une fois, de venir dans un esprit de découverte, découvrir plein d'influences musicales, et s'accrocher à l'une, à l'autre, et avoir en tout cas, je pense, des émotions, même si c'est pas toujours la musique qu'on va spécialement vouloir écouter chez soi, mais en tout cas, normalement, on est toujours touché.
1: Félicitations en tout cas pour tout ce que vous faites, Sophie, au niveau de la communication. D'ailleurs, vous pouvez voir l'affiche du festival en ce moment dans les rues de Porté-sur-Garonne, notamment au centre commercial.
0: Chez les commerçants à Toulouse, et puis on essaye de mettre de la promotion un peu partout, des flyers, etc. Donc n'hésitez pas à relayer à vos proches.
1: Donc, et félicitations aussi à tous les bénévoles. Un peu plus de bénévoles que les années précédentes, ou c'est toujours pareil?
0: On est environ de 60-70 bénévoles. On est un tout petit bureau où on est 5 à être un peu actifs toute l'année. Il y a une salariée. Et donc, voilà, donc les bénévoles, s'il y en a qui se suscitent des envies, déjà peut-être venir découvrir le festival cette année, s'investir l'année prochaine. Tout le monde est bienvenu.
1: Et donc Sophie, vous avez investi le festival il y a combien de temps, quoi? Je voulais vous poser la question au début, donc là on va finir avec ça.
0: Moi ça va faire 2017, donc ça commence à faire un certain temps, mais je me suis investi petit à petit, et toute âme et toute envie est bonne à prendre. Et
1: c'est un investissement, mais c'est aussi une passion quelque part.
0: Oui, c'est complètement une passion, donc c'est un investissement, mais qui me nourrit aussi.
1: Donc ça, en 2027, ça fera 10 ans que vous êtes dans

0: Association Confluence pour Méditerranée.
1: Oui, tout à fait. Ça, je pourrais fêter mes 10 ans. Je l'espère.
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1: La météo pour ce vendredi 28 août, le temps est instable avec des averses fréquentes dans une ambiance rafraîchie. Les températures pour ce vendredi matin, 15 degrés pour Cherbourg et Brest, 15 également pour Orléans, 16 degrés pour Lille et Paris, 17 degrés pour Toulouse, Bordeaux et Biarritz, 18 à Lyon, 20 degrés pour Strasbourg, 24 degrés pour Nice et Marseille et 28 pour Bastia.

0: Et pour ce vendredi après-midi, 21 degrés attendus sur les Hauts-de-France, la Normandie et la Bretagne, 24 degrés sur l'Île-de-France, le Centre-Val de Loire, la Bourgogne et le Grand Est, 24 degrés également pour l'Auvergne-Rhône-Alpes, il fera 24 degrés sur la Nouvelle-Aquitaine, 26 en Occitanie, 27 à 28 degrés sur le pourtour méditerranéen et 31 degrés pour la Corse.
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1: Bonjour, un sexagénaire déjà condamné a été mis en examen pour le meurtre d'une femme de 77 ans retrouvée morte mardi chez lui, a annoncé le parquet de Valenciennes. Il a été placé en détention provisoire. La garde à vue du député marseillais de la France Insoumise, Sébastien Delogu,

a été levé hier soir. Elle intervenait après une altercation qu'il a opposée lundi dernier à des policiers à Marseille. Plus d'un mois après les premières menaces contre le maire d'Alès dans le Gard, les enquêteurs privilégient la piste d'une récupération du label DZ Mafia. Des faits de menaces accompagnés de revendications affiliées à l'organisation criminelle avaient été constatés au domicile de l'élu. Grosse perturbation hier au départ de Paris-Montparnasse. Une panne électrique survenue jeudi matin a entraîné l'interruption du trafic ferroviaire dans la gare et une cascade d'annulation de TGV, notamment vers la Bretagne, Nantes et Bordeaux. Certains trains à l'arrivée ont accusé jusqu'à 3 heures de retard. Les douanes ont saisi mercredi 812 kilos de cocaïne de grande qualité au Pertus, dont les Pyrénées-Orientales, à la frontière avec l'Espagne. Il s'agit de l'une des plus grosses saisies de cocaïne par voie terrestre de l'année en France. La drogue se trouvait dans un poids lourd néerlandais qui circulait sur l'autoroute A9. Ratko Mladic, ancien chef militaire des Serbes de Bosnie, condamné à la perpétuité pour génocide, est mort à 84 ans à La Haye, où il était détenu. Condamné en 2017, il avait notamment été reconnu coupable pour son rôle dans le massacre de Srebrenica, où environ 8000 hommes et adolescents bosniaques avaient été tués en 1995. C'est la fin de ce flash, une très bonne journée à toutes et à tous.

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2: Bonjour, football Paris Saint-Germain, FC Barcelone, Arsenal, Real Madrid, Inter de Milan, Liverpool et Atlético Madrid, Bayern Munich figurent parmi les plus grosses affiches de la phase de ligue de la Ligue des Champions. Selon le tirage au sort effectué hier à Monaco, 36 équipes vont disputer 8 matchs de ligue chacune pour espérer se hisser parmi les qualifiés pour les 8e de finale ou à défaut pour les barrages. Le PSG, tenant du titre, se déplacera aussi à Manchester City qui jouera à Barcelone. Le Bayern recevra Arsenal. Le Real accueillera l'Inter dans les autres grands rendez-vous d'ici la fin janvier. Faut toujours, il y aura bien un 7e club français en Coupe d'Europe cette saison. L'AS Monaco a validé en effet hier sa qualification pour la Ligue Conférence en remportant largement son match retour face au club polonais de Górnik Zabrze 4-1. Cyclisme, malgré une sortie de route, le Slovène Tadej Pogacar a remporté sa 3e victoire en 6 étapes sur le Tour d'Espagne à Castellón, près de Valence, affirmant un peu plus sa domination dans la Vuelta. Le quintuple vainqueur du Tour de France en quête d'une première victoire dans le Tour d'Espagne a battu au sprint l'Espagnol Enric Mas, seul coureur à avoir pu suivre une nouvelle accélération impressionnante de l'ogre slovène dans la dernière ascension du jour, le Puerto El Bartolo. Tennis, un tirage plutôt relevé pour Arthur Fils. Le numéro 1 français a hérité d'un gros morceau pour son entrée en lice à l'US Open après le tirage au sort qui s'est déroulé hier à New York. Tout juste titré à Cincinnati, il affrontera Stefanos Tsitsipas, 53e mondial, d'entrée de jeu. Athlétisme, le Brésilien Alisson dos Santos a amélioré le record du monde du 400 mètres haies en 45 secondes 80. Hier soir, lors du meeting de Zurich en Suisse, comptant pour la Ligue de Diamants, médaillé de bronze sur la distance aux Jeux Olympiques de Tokyo en 2021 et de Paris en 2024, Dos Santos a amélioré de 14 centièmes de seconde le précédent record du Norvégien Karsten Valrhom qui remontait à la finale des JO 2021 à Tokyo. Basket, l'équipe de France portée par Victor Wembanyama, meilleur marqueur du match avec 22 points, a écrasé la Slovénie 92-67 hier soir à l'Accor Arena à l'occasion de son premier match du tour principal des qualifications à la Coupe du Monde 2027. Les Bleus, avec 6 victoires pour une défaite en tête du groupe L, ont l'occasion de valider quasiment leur qualification en cas de nouveau succès ce dimanche contre la Suède à Stockholm. C'est la fin de ce Flash Sport, une très bonne journée à notre écoute.
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1: Bonjour, un sexagénaire déjà condamné a été mis en examen pour le meurtre d'une femme de 77 ans retrouvée morte mardi chez lui, a annoncé le parquet de Valenciennes. Il a été placé en détention provisoire. La garde à vue du député marseillais de la France Insoumise, Sébastien Delogu, a été levée hier soir. Elle intervenait après une altercation qu'il a opposée lundi dernier à des policiers à Marseille. Plus d'un mois après les premières menaces contre le maire d'Alès dans le Gard, les enquêteurs privilégient la piste d'une récupération du label DZ Mafia. Des faits de menaces accompagnés de revendications affiliées à l'organisation criminelle avaient été constatés au domicile de l'élu. Grosse perturbation hier au départ de Paris-Montparnasse. Une panne électrique survenue jeudi matin a entraîné l'interruption du trafic ferroviaire dans la gare et une cascade d'annulations de TGV, notamment vers la Bretagne, Nantes et Bordeaux. Certains trains à l'arrivée ont accusé jusqu'à 3 heures de retard. Les douanes ont saisi mercredi 812 kilos de cocaïne de grande qualité au Pertus, dont les Pyrénées-Orientales à la frontière avec l'Espagne. Il s'agit de l'une des plus grosses saisies de cocaïne par voie terrestre de l'année en France. La drogue se trouvait dans un poids lourd néerlandais qui circulait sur l'autoroute A9. Ratko Mladic, ancien chef militaire des Serbes de Bosnie, condamné à la perpétuité pour génocide, est mort à 84 ans à La Haye où il était détenu. Condamné en 2017, il avait notamment été reconnu coupable pour son rôle dans le massacre de Srebrenica où environ 8000 hommes et adolescents bosniaques avaient été tués en 1995. C'est la fin de ce flash, une très bonne journée à toutes et à tous.
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1: Bonjour, football Paris Saint-Germain, FC Barcelone, Arsenal, Real Madrid, Inter de Milan, Liverpool et Atlético Madrid, Bayern Munich figurent parmi les plus grosses affiches de la phase de Ligue. De la Ligue des Champions, selon le tirage au sort effectué hier à Monaco, 36 équipes vont disputer 8 matchs de Ligue, chacune pour espérer se hisser parmi les qualifiés pour les 8e de finale ou à défaut pour les barrages. Le PSG, tenant du titre, se déplacera aussi à Manchester City qui jouera à Barcelone, le Bayern recevra Arsenal, le Real accueillera l'Inter dans les autres grands rendez-vous d'ici la fin janvier. Faut toujours, il y aura bien un 7e club français en Coupe d'Europe cette saison. L'AS Monaco a validé en effet hier sa qualification pour la Ligue Conférence en remportant largement son match retour face au club polonais de Górnik Zabrze 4-1. Cyclisme, malgré une sortie de route, le Slovène Tadej Pogacar a remporté sa 3e victoire en 6 étapes sur le Tour d'Espagne à Castellón, près de Valence, affirmant un peu plus sa domination.

0: domination dans la Vuelta. Le quintuple vainqueur du Tour de France en quête d'une première victoire dans le Tour d'Espagne a battu au sprint l'Espagnol Enric Mas. Seul coureur à avoir pu suivre une nouvelle accélération impressionnante de l'ogre slovène dans la dernière ascension du jour, le Puerto El Bartolo. Tennis, un tirage plutôt relevé pour Arthur Fils. Le numéro 1 français a hérité d'un gros morceau pour son entrée en lice à l'US Open après le tirage au sort qui s'est déroulé hier à New York. Tout juste titré à Cincinnati, il affrontera Stefanos Tsitsipas, 53e mondial d'entrée de jeu. Athlétisme, le Brésilien Alisson dos Santos a amélioré le record du monde du 400 mètres haies en 45 secondes 80 hier soir lors du meeting de Zurich en Suisse, comptant pour la Ligue de Diamants. Médaillé de bronze sur la distance aux Jeux Olympiques de Tokyo en 2021 et de Paris en 2024, Dos Santos a amélioré de 14 centièmes de seconde le précédent record du Norvégien Karsten Valrom, qui remontait à la finale des JO 2021 à Tokyo. Basket, l'équipe de France portée par Victor Wembanyama, meilleur marqueur du match avec 22 points, a écrasé la Slovénie 92-67 hier soir à l'Accor Arena à l'occasion de son premier match du tour principal des qualifications à la Coupe du Monde 2027. Les Bleus, avec 6 victoires pour une défaite en tête du groupe L, ont l'occasion de valider quasiment leur qualification en cas de nouveau succès ce dimanche contre la Suède à Stockholm. C'est la fin de ce Flash Sport, une très bonne journée à notre écoute.
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1: Bonjour, un sexagénaire déjà condamné a été mis en examen pour le meurtre d'une femme de 77 ans retrouvée morte mardi chez lui, a annoncé le parquet de Valenciennes. Il a été placé en détention provisoire. La garde à vue du député marseillais de la France insoumise Sébastien Delogu a été levée hier soir. Elle intervenait après une altercation qu'il a opposée lundi dernier à des policiers à Marseille. Plus d'un mois après les premières menaces contre le maire d'Alès dans le Gard, les enquêteurs privilégient la piste d'une récupération du label DZ Mafia. Des faits de menaces accompagnés de revendications affiliées à l'organisation criminelle avaient été constatés au domicile de l'élu. Grosse perturbation hier au départ de Paris-Montparnasse. Une panne électrique survenue jeudi matin a entraîné l'interruption du trafic ferroviaire dans la gare et une cascade d'annulation de TGV, notamment vers la Bretagne, Nantes et Bordeaux. Certains trains à l'arrivée ont accusé jusqu'à 3 heures de retard. Les douanes ont saisi mercredi 812 kilos de cocaïne de grande qualité au Pertus, dont les Pyrénées-Orientales à la frontière avec l'Espagne. Il s'agit de l'une des plus grosses saisies de cocaïne par voie terrestre de l'année en France. La drogue se trouvait dans un poids lourd néerlandais qui circulait sur l'autoroute A9. Ratko Mladic, ancien chef militaire des Serbes de Bosnie, condamné à la perpétuité pour génocide, est mort à 84 ans à La Haye, où il était détenu. Condamné en 2017, il avait notamment été reconnu coupable pour son rôle dans le massacre de Srebrenica, où environ 8000 hommes et adolescents bosniaques avaient été tués en 1995. C'est la fin de ce flash, une très bonne journée à toutes et à tous.

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3: Bonjour, football Paris Saint-Germain, FC Barcelone, Arsenal, Real Madrid, Inter de Milan, Liverpool et Atlético Madrid, Bayern Munich figurent parmi les plus grosses affiches de la phase de ligue de la Ligue des Champions. Selon le tirage au sort effectué hier à Monaco, 36 équipes vont disputer 8 matchs de ligue chacune pour espérer se hisser parmi les qualifiés pour les 8e de finale ou à défaut pour les barrages. Le PSG tenant du titre se déplacera aussi à Manchester City qui jouera à Barcelone. Le Bayern recevra Arsenal. Le Real accueillera l'Inter dans les autres grands rendez-vous d'ici la fin janvier. Faut toujours, il y aura bien un 7e club français en Coupe d'Europe cette saison. L'AS Monaco a validé en effet hier sa qualification pour la Ligue Conférence en remportant largement son match retour face au club polonais de Górnik Zabrze 4-1. Cyclisme, malgré une sortie de route, le Slovène Tadej Pogacar a remporté sa 3e victoire en 6 étapes sur le Tour d'Espagne à Castellón, près de Valence, affirmant un peu plus sa domination dans la Vuelta. Le quintuple vainqueur du Tour de France en cas d'une première victoire dans le Tour d'Espagne a battu au sprint l'Espagnol Enric Mas, seul coureur à avoir pu suivre une nouvelle accélération impressionnante de l'ogre slovène dans la dernière ascension du jour, le Puerto El Bartolo. Tennis, un tirage plutôt relevé pour Arthur Fils. Le numéro 1 français a hérité d'un gros morceau pour son entrée en lice à l'US Open après le tirage au sort qui s'est déroulé hier à New York. Tout juste titré à Cincinnati, il affrontera Stefanos Tsitsipas, 53e mondial d'entrée de jeu. Athlétisme, le Brésilien Alisson dos Santos a amélioré le record du monde du 400 mètres haies en 45 secondes 80. Hier soir, lors du meeting de Zurich en Suisse, comptant pour la Ligue de Diamants, médaillé de bronze sur la distance aux Jeux Olympiques de Tokyo en 2021 et de Paris en 2024, dos Santos a amélioré de 14 centièmes de seconde le précédent record du Norvégien Karsten Valrom, qui remontait à la finale des JO 2021 à Tokyo. Basket, l'équipe de France portée par Victor Wembanyama, meilleur marqueur du match avec 22 points, écrasé la Slovénie 92-67 hier soir à l'Accor Arena à l'occasion de son premier match du tour principal des qualifications à la Coupe du Monde 2027. Les Bleus, avec 6 victoires pour une défaite en tête du groupe L, ont l'occasion de valider quasiment leur qualification en cas de nouveau succès ce dimanche contre la Suède à Stockholm. C'est la fin de ce Flash Sport, une très bonne journée à notre écoute.
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1: Bonsoir à toutes et à tous, et bienvenue sur les sentiers de l'étrange, que j'ai toujours grand plaisir de co-présenter avec mon ami Christian-Jacques Attard. Christian, bonjour.
2: Bonjour Georges, bonjour à nos invités, le plaisir, tu le sais, partagé.
1: Il est partagé, ravi de te retrouver après notre dernière émission, Trésors et légendes, qui a connu un très vif succès au niveau de nos internautes.
2: J'ai vu ça.
1: Absolument.
2: Elle le méritait. Parce
1: que voilà, absolument. Alors, pour ceux qui prennent l'émission pour la première fois, je rappelle, Christian-Jacques Attard, c'est un historien, un romancier, cinéaste.
2: Non, j'étais plus.
1: Mais c'est surtout un passionné des grandes énigmes de ce monde. Et aujourd'hui, chers amis, eh bien, nous allons aborder un sujet qui fascine autant qu'il divise, c'est l'ufologie. Alors, l'ufologie, apparition d'ovnis, d'extraterrestres, de phénomènes extraterrestres, bien entendu. Et on va surtout parler de déclassification des documents américains dans quelques instants. Mais pour en parler de tout cela, nous avons deux invités de choix et de qualité. D'une part, un artiste qui a marqué toute une génération des années 60. Je veux parler de mon ami, Monsieur Mike Shannon. Mike, bonjour.
3: Ben écoute, bonjour, je suis content d'être là. C'est toujours, je suis venu plusieurs fois.
1: C'est vrai.
3: C'est toujours avec plaisir.
1: Eh bien, Christian et moi, on a vraiment un plaisir de t'accueillir, bien entendu. Et notre invité de choix...
4: Le Joker.
1: Passionné également d'ufologie. Ouais. Voilà. Donc, on est bien entouré aujourd'hui, Christian.
2: Tout à fait, oui.
1: Et pour cela, on va parler musique. Alors, si vous permettez, avant d'aborder le thème d'aujourd'hui, on va parler un peu musique, puisqu'on a le plaisir d'avoir Mike avec nous. Alors, il est bon de rappeler que, pour les plus jeunes, que tu as été une figure emblématique du rock français dans les années 60.
3: Il y a
1: quelques décennies, simplement, là. Hein, il n'y a pas très longtemps, je te rassure, tu es toujours...

0: Toujours aussi jeune, cher Mike,
1: Moi-même, j'étais
0: de
1: jeune à
0: cœur.
1: cette époque, donc
0: Toi
1: il n'y a pas
0: aussi, hein.
1: longtemps, il n'y a pas
0: Ouais.
1: longtemps.
0: Il n'y a pas très longtemps, hein, n'est-ce pas? Alors, ton nom est associé à une chanson célèbre,
1: Emblématique ouais.
0: emblématique,
1: de ces
0: ces
1: époques-là. C'est
0: derniers,
1: une belle chanson.
0: très
1: Très
0: belle,
1: belle,
0: belle
1: ouais.
0: chanson, Dernier baiser.
1: Oui.
0: Alors, on va se faire un petit plaisir quand même. On va écouter quelques secondes de cette chanson. Vous êtes
1: Ah,
0: d'accord? Bien
1: avec
0: sûr.
1: plaisir, avec grand
0: Voilà,
1: plaisir.
0: on écoute Dernier baiser.

0: Voilà, on vient d'entendre cette magnifique chanson romantique.
1: Septembre 62.
0: Septembre 62. C'était avec le groupe Les Chats Sauvages à l'époque.
1: Oui, c'était un groupe qui marchait très fort.
0: Avec Dick Rivers.
1: Dick avait quitté le groupe, ils ont auditionné des gens.
0: Oui.
1: Et bon, ça s'est bien passé pour moi, et donc j'ai signé mon contrat. Avec Yamaha et Pathé Marconi, et j'ai fait beaucoup de choses avec les Chats Sauvages. Ouais.
0: Je te propose de revenir pour parler justement musique, mais ce n'est pas le thème d'aujourd'hui. Hein, parce que derrière cet artiste, derrière ce chanteur, se cache bien un passionné d'ufologie.
1: Ah bon ?
0: Oui. Et tu n'es pas le seul, car Bébel s'intéresse également à l'ufologie. Et je vais te céder maintenant le micro, mon cher Christian, pour leur poser peut-être une question commune à
2: une
0: tous les deux.
2: Une question commune.
0: Pour lancer le débat sur l'ufologie.
2: Alors, et leur passion. Est-ce que vous avez vu des ovnis, l'un et l'autre ? Vous croyez avoir vu des ovnis ?
0: Ah, c'est la base.
2: C'est la base.
0: Ah, ben oui.
2: Alors, Mike.
1: Difficile à dire. Moi, en allant jouer une fois avec mes musiciens, on a vu un disque qui est passé au-dessus de nous, là. Qui, je disais à Bébel tout à l'heure, qui ondulait comme ça, qui traversait. Il n'y avait pas de sillage, il n'y avait aucun bruit. On s'était arrêté pour faire un petit pipi, si tu veux, et puis, tout d'un coup, on avait un truc qui passait comme ça. Je ne sais pas ce que c'était, mais enfin, c'était assez curieux.
2: En quelle année ? À peu près.
1: Je dirais 75.
2: 75, d'accord. Ok.
1: Voilà. Et puis, ce qui m'a impressionné aussi, c'est que j'ai joué dans des bases militaires et un des généraux, pas des généraux, je ne sais pas comment ça s'appelle, enfin, m'a fait visiter à tour de contrôle, et puis évidemment, ingénument, je lui ai demandé, mais vous voyez souvent, de temps en temps, vous allez voir des choses
2: bizarres.
1: Il m'a dit, regardez, il m'a dit, de temps en temps, on voit des choses qui n'ont rien à faire là, il m'a dit.
0: Ah. Et oui. On marque pour un chanteur, voire un disque. Ouais. Mais tu sais qu'il y a beaucoup d'artistes qui ont été témoins d'apparitions d'OVNI. Pourquoi ? Parce que en rentrant très tard, après des spectacles.
1: Ah oui, tout à fait.
0: Ça, c'est.
2: Ah oui, tout à fait.
0: C'est intéressant. Je te laisse poser la question à Bébel.
3: Alors, pour te répondre, Christian, j'ai montré tout à l'heure un cliché.
0: Oui.
3: Donc, à Mike, et toi, tu l'as vu aussi. Et ben, un après-midi, en fait, donc ça s'est passé en pleine journée, alors que généralement, les gens pensent qu'on voit plus de phénomènes la nuit que le jour. Donc, ça a deux poids, deux mesures. Et ce qui s'est passé, c'est qu'en fait, j'avais mon téléphone à portée de main.
2: Et tu as pris le cliché.
3: Puis je vois ce...
2: On va peut-être le voir, Georges, tu le montreras.
0: Mais nous allons le montrer à la vidéo, dans la vidéo,
3: de toute manière. Avec plaisir.
0: En cours d'émission.
3: Et puis, au début, je me suis dit un peu, comme ce qu'on s'est dit, peut-être drone ou un avion, mais ça se rapprochait de plus en plus. Et c'est vrai que là, aucune explication possible. Donc, phénomène ou pas.
0: Qu'en penses-tu, Christian ?
2: Comme je lui disais tout à l'heure, je...

0: Je pense qu'aujourd'hui, on ne peut plus du tout parler d'un ovni ou d'autre chose, parce qu'il y a tellement de choses qui volent dans le ciel, la technologie a tellement avancé, qu'il est très très difficile, voire impossible aujourd'hui de dire c'est quelque chose qui n'est pas humain, de quelque chose qui
1: Bien
0: tient,
1: sûr,
0: quoi.
1: bien sûr.
0: Voilà, on peut
1: Mais
0: pas voir.
1: ce qui est très important, c'est que on peut plus rire de ces affaires-là. Immédiatement, dès qu'on abordait ce genre de sujet, il y avait toujours l'agrégé de service qui avait
0: Oui, le sourire ironique en
1: le
0: coin,
1: sourire
0: ouais.
1: ironique, qui te prenait
0: Tout à fait. Surtout sur les
1: pour
0: médias.
1: demeurer.
0: Ouais. Surtout sur les médias.
1: Oui, bon, les médias, mais
0: Ouais.
1: ça continue. Enfin, mais bon, avec la divulgation. Je veux dire, aujourd'hui, c'est difficile de
0: Oui, tout à
1: moins
0: fait.
1: quelqu'un qui vit dans une grotte,
0: Oui. Je suis d'accord
1: ça
0: avec toi. Oui,
1: paraît, mais
0: oui,
1: là,
0: oui.
1: bon, tout est là, hein.
2: Ben, on en parlait tout à l'heure, c'est que en France, on a une projection qui est plus ou moins compliquée, un petit peu avec les phénomènes inexpliqués. C'est ce qu'on se disait, Mike, tout à l'heure. Donc, je trouve que c'est un peu tabou, un petit peu.
1: Alors, ce qui se passe, c'est qu'au début, cette affaire-là, c'est une affaire militaire. Il faut savoir ça. C'est le général de Gaulle qui s'était mué des rapports que lui faisaient ses services d'objets qui traversaient le ciel français. Donc c'était pas possible, c'est interdit, quoi, je veux dire. Et il a demandé à être briefé sur ce qui se passait, et on lui a rapporté des tas de, enfin, oui, des
0: D'observation.
1: tas d'observations. Parce que pour lui, c'était forcément une nation ennemie, enfin, c'était les Russes, bien sûr. Et ça a commencé comme ça, ça s'appelait Roger Gallet, je crois,
0: Le ministre de la
1: le ministre
0: Défense.
1: de la Défense,
0: Tout à fait.
1: qui lui a dit, mon général, on ne sait pas ce que c'est, ça, il y a des performances qu'on est loin de pouvoir réaliser, on ne sait pas ce que c'est. Voilà, donc il y a
0: Mais
1: eu.
0: c'est lui, donc, Gallet, qui a lancé ça. Et à l'époque, ce n'était pas tabou. Parce que Gallet a fait une intervention en disant, bon, voilà, il y a un problème, il faut qu'on arrive à savoir ce que c'est. Et c'est de là qu'est parti, justement, le service du CNES, qui a été créé, le
1: Centre
0: service du
1: national
0: GEPRO,
1: d'études
0: d'études
1: spatiales,
0: spatiales, voilà,
1: à Toulouse.
0: à Toulouse,
1: Le GEPRO, hein, bien
0: avec
1: sûr.
0: Claude Pauwels, qui a été le premier directeur de ce service, pour essayer de savoir de quoi il s'agissait, quoi.
3: C'est le seul service au monde à l'époque où les Américains avaient d'autres similaires au CNES.
1: Il y a eu très vite des organismes, le projet Blue Book,
0: Oui, les Américains ont commencé.
1: ils se sont quand même affolés. Ça s'est passé
3: Affolé
1: après.
3: et étouffé après, hein.
1: Ils se sont affolés. Parce qu'il y a eu, bon, Nagasaki, Hiroshima, l'atome. Dans les mois qui ont suivi, on a commencé à voir des disques. Kenneth Arnold, un pilote militaire qui avait 9 disques qui le suivaient, et le crash de Roswell, bien sûr.
3: Le fameux
1: Ou
3: crash.
1: alors, bon,
0: D'autres avant, probablement aussi.
1: il n'y a pas eu qu'un crash à
0: Non.
1: Roswell. Immédiatement, la presse
3: Alors,
1: a
3: on
1: dit.
3: rappelle pour certains ce qu'était justement le crash de Roswell aux États-Unis.
1: C'est-à-dire
3: Et c'est un policier, un shérif, qui a découvert un jeune homme.
1: Non,
0: Non, c'est un agriculteur, je pense.
3: Un agriculteur,
1: craché dans un champ, tout ça. Bon, évidemment, il y a eu un cover-up tout de suite. Dans un premier temps, ils ont dit un engin intersidéral s'est craché.
0: Oui.
1: Et tout de suite, le gouvernement a dit non, c'était
0: Un
1: un
0: ballon
1: ballon.
3: Un ballon,
1: Un
3: ouais. Un ballon météo,
1: Donc ça
3: là.
1: n'avait rien à voir. Mais entre-temps, des corps ont été récupérés, de la technologie a été récupérée, parce que la plupart des technologies qu'on a actuellement, elles viennent de Roswell. Je parle d'Internet, enfin, tous ces trucs étaient un peu embryonnaires. Les scientifiques ont eu un plus, si tu veux, en étudiant les technologies de Roswell.
3: Mais
1: Le
3: là,
1: Kevlar, des tas de trucs incroyables.
3: On n'a aucune preuve formelle de toute
1: Si,
3: manière.
1: maintenant, si.
3: Par une déclassification,
1: Oui,
3: pas encore sur ce
1: si, si,
3: domaine-là.
1: si, si.
3: Oui?
0: Disons qu'il y a eu des études qui ont été faites, beaucoup de témoignages ont été rassemblés. Et l'ensemble de ces témoignages incite à penser que le phénomène est bien réel, quoi.
1: Il y a eu
0: Voilà.
1: récupération aussi de.

0: d'humanoïdes vivants.
1: Oui, mais on l'avait vu, le fameux humanoïde qui a été une fake news, en fin de compte. C'est Jacques Pradel qui avait lancé cette...
0: Il y a eu des récupérations d'êtres vivants.
1: Oui.
0: Oui. Alors le truc de Pradel, je ne sais pas.
1: Ça a été un coup de com', du moins.

0: Et si les ovnis n'étaient pas extraterrestres, mais liés à des phénomènes encore inconnus sur la Terre?
1: Alors, on est de moins en moins pour l'hypothèse extraterrestre, et de plus en plus sur l'hypothèse intraterrestre et sous-marine.
0: Et sous-marine, effectivement.
1: Le plus haut gradé de la marine américaine, qui s'appelle Tim Galloway, déclare qu'il y a 6 bases répertoriées dans le monde.
2: Oui, j'ai vu ça.
1: 6 bases sous-marines.
2: Et la plupart. Sous-marine, il n'a pas parlé d'une base dans les Pyrénées.
1: Si, aussi.
3: Ah oui, bon. Ouais, avait
2: pas sous-marin.
0: Ah oui.
1: Les objets.
0: Ah oui, dans les Pyrénées, c'est intéressant, là. Ou dans les cavernes, dans les.
3: Le village de Bugarach.
1: Il se passe des choses.
2: Il y a beaucoup d'observations. Ouais.
1: Magnétiques, il y a un magnétisme particulier.
2: Oui, tout à fait expliqué.
3: D'ailleurs, qu'ils annonçaient la fin du monde il y a un certain temps.
0: C'est un autre problème.
2: C'est un autre problème,
0: oui.
1: L'affaire des ONI, des objets qui rentrent dans l'eau sans faire de splash, et qui sortent de l'eau sans faire de splash non plus. Il n'y a aucune. Des vitesses inimaginables.
0: Mais est-ce que ça a été filmé? Maintenant, n'importe qui a son téléphone portable.
1: Il y a tout. Toutes les vidéos sont là.
0: Toutes les vidéos, mais elles restent quand même secrètes.
1: Mais donne-toi la peine d'aller. Tu vas voir les divulgations qu'il y a là de Trump, c'est inimaginable, quoi. C'est tout est là, en fait, pratiquement. Il y a déjà. C'est l'affaire de.
0: Et malheureusement, ça ne fait pas la une des.
1: Mais on est en France, on va voir sur les réseaux dans le monde entier, c'est le feu. Et ici, il se passe un petit entrefilé dans le journal du soir, un imbécile qui va raconter toujours les mêmes. Les mêmes clichés.
2: Il y a quand même un problème avec les ovnis, c'est qu'on. On répète,
1: on radote
2: depuis 80 ans, quoi.
1: Voilà.
2: Depuis 80 ans, on en est à toujours remettre sur le tapis. Sont-ils là? Sont-ils extraterrestres? Mais ça suffit, quoi.
0: Ta vision, bébé.
3: Moi, petite précision, tu parlais des smartphones.
0: Oui.
3: Donc les smartphones, moi, je pense qu'il y a des gens qui sont tombés sur des phénomènes et qui n'ont pas eu le temps de filmer. Parce que il y a un ancien pilote de la patrouille de France,
2: très vite,
3: Jacques Krillin, si je me trompe pas, qui était tombé sur un phénomène inexpliqué avec un de ses collègues quand ils étaient en vol, et ils ont pas su expliquer ce qu'ils avaient vu, mais la vitesse de l'engin qu'ils ont rencontré.
2: D'accord. Mais de toute façon, on en revient encore et toujours à dire et les ovnis existent, ils n'existent pas.
3: C'est cartésien.
2: 80 ans après, encore à ce discours-là qui est ridicule. C'est un discours complètement ridicule. Ouais. Il faudrait peut-être arriver à avancer dans le raisonnement
0: justement.
2: Et se dire c'est un phénomène qui est prouvé depuis 80 ans maintenant, et il faut peut-être aller un peu plus loin, quoi.
0: Est-ce que maintenant les ovnis sont plus crédibles qu'auparavant, suite aux révélations américaines? Ça donne plus de crédibilité quand même.
2: Mais crédibilité pour qui?
0: Pour le grand public.
2: Oui, le grand public, de toute façon, il croit à ce qu'on lui dit. Il est gavé d'informations.
0: Est-ce que le grand public est prêt à entendre? Voilà. Je pense que la grande question, c'est ça.
3: Pas si sûr. Hein. Pas si sûr. Ouais. Parce que ça pourrait provoquer, justement. Des inquiétudes.
2: Non. C'est ce qu'on nous répète depuis 80 ans.
1: Oui,
2: et puis ça n'a provoqué rien du tout.
3: Je suis d'accord avec toi,
0: un cas de figure, là. Si demain, on a la preuve concrète.
2: Et alors
0: que. Les extraterrestres sont
2: sur Terre. Ça fait 80 ans qu'on a la preuve.
0: Ça déstabilise tout ce qu'on nous a dit.
1: Je vais te dire un truc.
2: Ça, c'est ce qu'on répète à l'OIT.
1: Ce qui se passe aujourd'hui, c'est historique, c'est biblique.
0: J'aime bien le mot biblique.
1: Je vous dis. Toutes les congrégations religieuses ont pour mission d'avertir leurs ouailles en leur disant qu'on est visité par des civilisations étrangères qui sont là depuis toujours.
0: Bien sûr.
1: Les gens, dans leur prêche, vont aborder le sujet pour amortir

0: le choc, parce que ça va être un choc, c'est quand même considérable, quoi.
1: Alors, actuellement,
0: On en est là.
1: on pousse les prêtres,
0: Oui, toutes
1: les
0: les religions.
1: imams et
0: Parce que
1: à préparer.
0: toutes les religions sont remises en question, parce que, évidemment, Dieu a créé l'homme à son image. Oui, bon,
2: Mais pas
0: d'accord.
2: que.
0: Pas que. Tu vois, c'est. Et puis alors, bon, les extraterrestres en question, il y a plusieurs races, si tu veux.
1: Les reptiliens,
0: Tu as des grands blondes, tu as des reptiliens, tu as des insectoïdes, qu'on appelle, sorte de mantes. Tu as des grands gris, des petits gris, qui travaillent en binôme, apparemment. Et il y a, bon, au Pentagone, ils sont 68 espèces extraterrestres répertoriées, si tu veux. C'est monstrueux.
1: Alors moi, je me pose la question si les extraterrestres existent.
2: Ah, si je vous dis, si je vous dis
0: un
2: les ovnis,
0: programme.
2: les gens qui sont derrière les ovnis
0: Oui.
2: ont une influence psychique sur notre mental. Est-ce que tu sais un discours que tu entends dans les médias? Non, on va
0: Non,
2: parler des petits
0: bien
2: ovnis qui
0: sûr.
2: passent, les soucoupes volantes, ça passionne tout le monde aujourd'hui. Mais si je te dis, ils ont une influence précise sur le mental des humains.
3: Ouais.
2: Alors là, ça commence à changer la donne.
3: Et
2: Hein.
3: puis tu rentres dans autre chose
2: Alors, je
3: aussi.
2: te donne des exemples.
1: Allez,
2: voilà,
1: très intéressant.
2: Très intéressant. Je vous donne un exemple. Jean-Claude
1: Ouais.
2: Bourret, tout le monde le connaît.
0: Ouais.
1: Bien sûr.
2: Jean-Claude
1: Oui.
2: Bourret, c'est le monsieur OVNI en France. Là, il a 85 ans, Jean-Claude Bourret.
1: Totalement.
2: Bon, voilà. Il est en train de balancer des choses qu'il n'aurait jamais balancées avant. Pourquoi? Parce qu'il dit, maintenant j'ai 85 ans, je m'en fous.
0: Il s'en fout.
2: Hein, si on me traite de fou, j'en ai rien à cirer.
1: Bien sûr, il
2: Bon,
1: a fait
2: alors
1: sa carrière.
2: qu'est-ce qu'il balance, Bourret, actuellement? Il est en train de dire, quand j'étais petit, dans ma chambre, il y a deux disques noirs qui sont apparus. Dans ma chambre, petit. Ça m'a foutu une pétoche pas possible, et j'ai jamais su ce que c'était. Petit dans sa chambre. Hein.
1: Mais c'est pas forcément. Pas
2: Non,
1: forcément extraterrestre.
2: c'est pas forcément
1: Voilà,
2: extraterrestre.
1: attention.
2: D'accord. Et puis, il redit, un jour, je vais présenter une émission sur la Lune, et là, j'ai un choc dans la cervelle, c'est comme si une pieuvre avait aspiré mon cerveau. Et je fais ça en pilote automatique. Et donc, pendant 30 ans, je suis en pilote automatique. Il dit, ben c'est fou. Enfin,
1: Une influence sur
2: je
1: notre
2: sens que
1: psychisme.
2: je suis pas au summum de mes capacités.
1: Oui.
2: Je sens qu'il se passe quelque chose. Bourret dit ça. Monsieur OVNI en France dit ça. Bon, ok, Bourret, il est peut-être débile. D'accord. Si tu prends c'est Jean-Pierre Petit. Jean-Pierre Petit, il te dit, une nuit, je vais dire dans un hôtel, on allait dans une conférence, et puis je m'endors bizarrement, je suis sur le ventre, et là je vois des êtres s'approcher, ils ont des tout petits pieds, des petits pieds de ballerine. Et c'est visiblement des gris, il raconte ça.
0: Ouais.
2: Jean-Pierre Petit, père de
0: Oui,
2: la MHD en France. Attention, c'est pas
0: oui.
2: n'importe
0: Oui,
2: qui. Troisième exemple, Jacques Vallée, l'Américain. Jacques Vallée, sommité international en ufologie. Hein. Tu es d'accord, Mike?
0: Oh, absolument.
2: Voilà. Jacques Vallée, il raconte que quand il était petit, il était avec sa maman, il avait un ovni. Et là, il dit, je vois l'ovni, et puis, je sais pas ce qui se passe, je sais pas ce qui s'est passé. En fait, je ne l'ai même pas vu partir. Il y a eu un trou. Trois personnages clés aujourd'hui dans notre monde, sur le plan de la connaissance et de la divulgation
0: Oui.
2: du phénomène, qui te disent, on a vu des ovnis et on a eu une incidence psychique sur notre mental. Et ça interroge personne?
0: Jacques Vallée aujourd'hui,
2: Mais attends, c'est extraordinaire, quoi.
0: Ouais. parle de communication directe avec des ETs
2: Mais bien sûr.
0: à travers la technologie, le CERN. Je sais pas t'expliquer ça. Ils arrivent à rentrer en communication avec des ETs.
2: Mais eux rentrent en communication avec nous, mentalement.
0: Non,
2: Et
0: en dehors de ça. Alors,
2: ouais, mais ça c'est extraordinaire, quoi. Enfin,
0: c'était il y a quelques
2: on est
0: jours,
2: au monde
0: là,
2: des ovnis, là.
0: ça fait un grand bruit. Là. Il a dit que voilà, il travaillait sur une communication, enfin, une façon de communiquer avec ces êtres qui apparaissent physiquement. À travers des
2: Donc,
0: centrifugeuses.
2: on est loin quand même de l'observation des soucoupes volantes de 1947.
1: Mais
2: On en est à se dire, ces gens-là ont une influence psychique sur l'être humain.
1: D'accord.
2: Voilà.
1: Qui est Jacques Vallée, là? Parce que vous parlez Jacques Vallée.
2: Jacques Vallée, Mike,
0: astrophysicien.
1: Oui.
0: Très connu.
1: Grand public.
0: Ah oui.
2: Informaticien de pointe. Hein,
1: oui.
2: Dans ton portable, il y a des applis qui sont de Jacques Vallée.
0: Oui.
1: Donc, on ne met pas en cause leur
2: voilà.
1: témoignage.

0: Mais ça peut être aussi l'influence de nos lectures enfants de sur la science-fiction.
1: Bien
0: On peut se
1: sûr.
0: barjoter
1: À moins que ce soit le contraire.
0: en point d'interrogation aussi.
2: Alors, je vais te citer un exemple de Jacques Vallée, que j'ai
0: Oui.
2: il n'y a pas très longtemps. Vallée s'est dit, je vais étudier les groupuscules aux USA qui sont sous influence extraterrestre. Il y en a des tas qui disent, allez-y, venez, on vous accueille
1: Ah,
2: à
1: il y
2: bras
1: avait
2: ouverts,
1: de tout,
2: etc.
1: ouais, voilà.
2: Et il étudie un groupe qui s'appelle le groupe de Melchizedek. Enfin bon, Melchizedek étant un grand prêtre dans la Bible. Hein. Très mystérieux, ce grand prêtre. Bon, bref, il étudie ce groupe Melchizedek. Et puis un jour, il est en ville, il appelle un taxi. Et là, il prend ce taxi, c'est une femme qui conduit. Et puis, bon, ils font la course. Et elle lui remet le ticket avec son nom, etc. Et elle voit Melchizedek.
1: Ah oui.
2: Elle s'appelle Melchizedek. Donc c'est
0: Ah.
2: extraordinaire.
0: Ah oui.
2: Mais il se dit quand même, c'est quand même quelqu'un qui a de la réflexion, il se dit, je vais quand même voir si ce n'est pas une simple coïncidence. Et donc je vais voir dans la liste des taxis de la ville s'il y a beaucoup de Melchizedek. Il en trouve une seule. Le taxi qu'il a pris. D'accord?
0: Ah, c'est curieux.
2: Il vient à Poitiers à une conférence à l'invitation de Jean-Claude Bourret.
0: Ouais.
2: Et là, à Poitiers, il dit, tiens, j'aimerais bien visiter une église, parce qu'aux USA, ils n'ont pas d'église ancienne, et ça fait longtemps que je ne suis pas entré dans une église ancienne, et Bourret est avec lui, ils rentrent dans l'église, ils vont vers le cœur de l'église, et là, il y a une Bible ouverte, il y a un fin rayon de
1: Ah,
2: lumière qui
1: d'accord.
2: passe à travers un vitrail,
1: Incroyable.
2: et il
1: Belle
2: éclaire
1: histoire.
2: le mot Melchizedek.
0: Non, mais c'est incroyable, ça. Une synchronicité extraordinaire.
2: Une synchronicité extraordinaire.
0: Ah oui.
2: Mais comment ça fonctionne, une synchronicité extraordinaire?
0: Alors, tu vas nous le dire.
2: Bah, pour qu'une synchronicité extraordinaire fonctionne,
0: Il n'y a pas de cause à effet.
2: il faut que le mental de celui qui va
0: Oui.
2: être le témoin soit piloté.
0: Eh oui.
2: Voilà.
0: Qui
2: Il
0: influence la personne.
2: faut qu'il sorte dans la rue au moment où il le faut pour rencontrer le taxi qui sera là, parce que le
0: Eh,
2: taxi
0: ouais.
2: doit être là. Et qui rentre dans l'église au moment où
0: Je
2: un prêtre
0: partage.
2: auparavant a ouvert la Bible, la page où il faut, etc., etc., etc.
0: Non, très intéressant les
2: Ça veut
0: synchronicités.
2: dire que c'est ce qu'on appelle les extraterrestres ont ce pouvoir-là, c'est-à-dire de, en même temps, nous manipuler et nous piloter. Et que la divulgation est, de leur côté, voulue. Voilà. Bah, voilà mes réflexions.
1: Je suis
0: Non,
1: d'accord.
0: très passionnant.
1: Le plus gros cas, c'est Fatima, qu'on a eu de témoin d'OVNI, Fatima. 70 000. Que des gens qui venaient pour dézinguer le truc,
2: Tu te souviens
1: que
2: du
1: des
2: million?
1: journalistes.
0: Ouais. Exactement.
1: Fatima, c'est monstrueux. Le soleil qui se met à tourner, là, avec 70 000 témoins. D'abord, ils ont dit, ouais, c'est la. Voilà.
2: Alors pourquoi
0: Fatima en deux parties, il faut dire Fatima en deux parties.
2: la suite du raisonnement, c'est pourquoi ces êtres, parce qu'on ne peut pas résumer ça ou s'arrêter à une seule espèce, tu l'as dit, Mike.
1: Ah non,
2: Pourquoi
1: non. De tout.
2: essaient-ils de nous influencer et vers quoi?
3: Et dans quel but
2: Et dans
3: surtout?
2: quel but? Voilà.
0: Oui. Alors, rappelle-nous pour Fatima ce qui s'est
2: Fatima.
0: passé
1: Le soleil.
0: avec le soleil tournant.
2: Oui, c'est ça,
0: Oui.
2: 1917,
1: Les
2: donc
1: petits.
2: trois petits bergers
1: Voilà.
2: qui voient ce qu'ils ont pris pour la Vierge, qui leur donnent rendez-vous plusieurs mois successivement, le 13 de chaque mois. Le 13 de chaque mois, elle est quasiment là, elle est, non, sauf une fois, je crois, elle est toujours là. Et donc, le dernier rendez-vous, elle leur dit, voilà, je vais produire un miracle. Et
1: Et tout
2: là,
1: le monde réplique parce que ça faisait grand
2: il
1: bruit.
2: pleut. Il pleut,
1: Oh, c'est super.
2: il pleut.
0: Oh ouais.
2: Il pleut et la Vierge leur dit, maintenant, dites-leur de fermer les parapluies. Il y a des milliers de personnes. Hein, et je crois qu'il y a un Portugais sur 100 qui est là.
0: Oui.
2: Et donc, elle leur dit, fermez les parapluies. Ils ferment tous les parapluies parce que la Vierge l'a demandé. Et là, plus de pluie, tout d'un coup, et le soleil apparaît.
0: Et on a des images, là,
1: et
0: par
1: tout le
0: contre.
1: monde sec.
3: Il ne faut pas oublier qu'elle divulguait des secrets à ses enfants.
2: Oui.
3: Et apparemment, qui n'ont jamais été plus ou moins.
0: Deux des trois.
3: Il me semble.
0: Reste la troisième.
2: On n'en est pas sûr.
3: Je ne
2: On n'est
3: sais
2: pas
3: pas
2: sûr.
3: s'ils ont
2: Pas sûr.
3: révélé Alors, telle est la question.
1: Ah oui, ouais. Oui, les, ben, c'est les secrets de Fatima. Ouais.
3: C'est les secrets de Fatima. Ouais. Donc, ouais. Et on ne saura jamais ce qui
2: est. Mais bon, ça, c'est alors. Un peu...

0: Non, c'est les vieilles comme le monde.
1: Oui, mais donc, concernant Fatima, on peut conclure que l'apparition est une apparition extraterrestre.
2: Bien sûr, bien sûr. What else?
1: Voilà. Oui, mais
0: c'est pas suffisant, Georges, de conclure.
1: Donc, il y a la religion et les extraterrestres, quand même.
0: Voilà, c'est dire, bon, alors, ok, les extraterrestres produisent Fatima, mais dans quel but?
1: Ah.
0: C'est ça, le...
1: De porter des messages.
0: C'est ça qui est intéressant.
1: Le but de porter des messages.
0: Fatima, c'est extraterrestre.
3: Mais quel message?
2: Ils nous managent, c'est des managers.
0: Ah, on y arrive. Et voilà.
2: On est managers.
1: Ah, donc, ça rejoint la manipulation mentale que nous avons, avec les synchronicités, qu'on est influencé.
0: On ne peut pas dire que les synchronicités soient totalement d'origine extraterrestre.
1: Non, il y a le paranormal.
0: Mais celle dont j'ai parlé tout à l'heure, oui.
2: Ah, ouais, mais... Et puis, lesquels extraterrestres? Ils sont si nombreux.
1: Oui.
0: Et dans quel
2: but? On peut tout imaginer.
1: Et pourquoi imaginer qu'ils sont plus intelligents que nous?
2: Parce qu'ils sont ici, puis vu les performances de leurs engins.
0: Mais regarde comment on raisonne, nous, sur Terre.
1: Ouais.
0: Regarde notre type de raisonnement. On en est encore à dire, oh, il y a des ovnis. Mmh. Bien sûr qu'ils sont plus intelligents que nous. Bien sûr, regarde les performances de ces ovnis, quoi. Ils sont capables de prendre des changements de direction à angle droit, quoi. Ouais. Avec des vitesses faramineuses. Bon, qui peut faire ça sur Terre?
3: Et puis, ils arrivent à venir ici. Nous, on ne sait pas où ils sont.
0: Où ils sont d'ici.
3: Donc, ils arrivent à venir là.
1: C'était la première question de notre internet.
3: C'est ça, bien sûr, ça. Bien sûr. Quand tu vois qu'un avion de chasse...
1: Ou peut-être un autre phénomène.
0: C'est quoi l'autre phénomène?
1: Un autre phénomène spirituel qui prend une énergie nouvelle.
0: Non, sans intelligence.
1: Ah, bien entendu.
0: C'est pas un phénomène de la nature. Ouais. Hein, comme
1: non.
0: C'est un phénomène intelligent.
3: Oui. Bon. Ben oui, et puis quand on en revient à ce fameux pilote de chasse qui te dit que déjà quand on voit que les avions quand même ils sont à une certaine vitesse, et quand tu vois que un célèbre pilote arrive à te dire l'engin il est parti à une vitesse extravagante, c'est quand même fort quoi, c'est une intelligence qui est poussée, je te rejoins Christian.
1: Ça nous interpelle ça.
2: Puis, alors il y a des bien intentionnés qui leur ont tiré dessus, soit.
3: Oui.
0: Sans succès. Hein.
3: Oui.
2: Sans succès, et même que le projectile leur est revenu dans la gueule.
3: Soit. Ils allaient trop vite, donc le projectile.
0: Ce qui prouve, bon, alors.
2: C'est davantage.
0: C'est la fin du débat, quoi. Ça veut dire, c'est vraiment une intelligence. Bon, voilà. ça aussi, on ne se pose plus la question aujourd'hui. On est en 2026, on ne va pas continuer à dire.
1: Mais la nature est une intelligence. Mais... Tout est mathématique, de toute manière.
0: D'accord.
1: Le génie est mathématique.
0: Oui, mais bon. Là, voilà. Qu'est-ce que c'est que l'intelligence? C'est par rapport à un phénomène donné, être capable de réactivité. D'accord. Or, quand un pilote tire un missile, ils sont capables de réactivité pour désactiver le missile ou l'éviter. C'est donc une
1: intelligence. Bon, je me fais l'avocat du diable, là. Hein. Mais ça peut être une illusion aussi. Ils sont peut-être pris dans une illusion.
0: Ça, quoi.
1: Les pilotes croient avoir un ovni. Ah, voilà. Alors là, c'est intéressant s'il y a des traces.
0: Mais attends, tu vois ce que tu dis, là. Tu es en train de nous dire qu'on confie nos vies à des pilotes qui sont capables d'avoir des illusions, quoi.
1: Ouais. Ce sont des êtres humains.
0: Oui, ce sont des êtres humains. Il y en a bien un qui s'est suicidé en Allemagne. D'accord, ce sont des êtres humains. Mais les pilotes de chasse qui sont triés sur le volet, ils sont sujets à des hallucinations.
1: Là, je fais de la provocation.
0: Alors non.
1: Oui, bien entendu.
2: Non, parce qu'ils risquent leur carrière.
0: Bien sûr.
1: Mais je comprends.
0: Et la plupart, on leur a dit, taisez-vous, quoi.
2: Et ils le font quand même.
1: Je comprends.
3: Ça montre bien quelque chose, finalement, et je te rejoins aussi sur ce que tu disais, Mike, aussi, c'est qu'on est hostile, finalement, à ce qu'on ne connaît pas. On est hostile, finalement...
1: Ça fait peur.
3: À certaines personnes.
1: L'inconnu fait peur.
3: Oui, mais pourquoi, finalement, peut-être qu'ils ne sont pas là
0: pas
3: ou qu'ils n'apparaissent pas pour nous faire du mal?
2: Alors, aujourd'hui, il y a, je ne sais plus combien de scientifiques attachés au nucléaire... sont disparus ou morts. Il y en a 14 ou 15 actuellement. Hein,
0: oui, mais c'est peut-être un problème.
2: Qui travaillent sur le nucléaire et sur la divulgation, tout ça. Morts ou disparus.
3: C'est étrange quand même. Pour le moins très étrange.
0: Oui, Trump a dit qu'il allait enquêter.
3: Il doit enquêter sur beaucoup de choses, Trump, mais...
2: Il est un peu saturé, là,
3: je pense.
1: On va parler d'intelligence artificielle.
2: Alors, il y a, pour déconner...
1: Oui, pour déconner.
2: Pierre Dac,
1: oui,
2: à l'époque, disait... Que...

0: Quand on lui parlait, existe-t-il une intelligence artificielle, une intelligence extraterrestre? Il disait, oh oui, la preuve, c'est qu'il ne cherche pas à nous contacter.
1: Tout à fait.
2: Ah,
1: c'est très juste.
0: Très juste.
1: En fait, c'est très juste et très faux. Parce que
0: ouais,
1: parce qu'il cherche à nous contacter. Enfin, il nous contacte, mais pas ouvertement. Jamais ouvertement. Et c'est un phénomène furtif. Donc, hein, voilà.
2: Absolument.
1: Jamais ouvertement.
2: Alors, on va parler d'intelligence artificielle, quand même.
0: Ouais.
2: Parce que peut-être un jour, l'intelligence va prouver l'existence d'OVNI. Eux qui ont toutes les données du monde peuvent faire une synthèse de ça et nous dire, oui, effectivement, le phénomène existe.
0: Ah, tu penses, c'est fait.
2: Qu'est-ce qu'on pense?
0: Ben, oui.
2: Oui, est-ce que c'est fait?
0: Oui.
2: Est-ce que c'est déjà fait?
0: Oui, bien sûr.
2: Bébel.
3: Moi, écoute, je reste quand même sceptique, hein, parce que sur l'intelligence artificielle, parce que bon, ça nous aide sur beaucoup de choses au quotidien, mais est-ce qu'on va pouvoir avoir des réponses sur les phénomènes d'OVNI ou je sais pas, à voir. Mais
2: alors moi, je vous propose une expérience à faire immédiate.
0: Ouais.
2: On va demander à IA ce qu'elle en pense.
0: Absolument.
2: De l'ufologie. D'accord?
3: Allez.
2: Allez, le temps d'aller chercher le téléphone et on se retrouve dans quelques instants. Je reviens avec mon téléphone et on va demander à ChatGPT, bien sûr, ce qu'il en pense du phénomène extraterrestre. Oui, bonjour l'intelligence artificielle. Nous sommes actuellement en enregistrement d'une émission sur l'ufologie, l'existence extraterrestres, d'apparition d'OVNI. Alors, j'aimerais savoir, qu'est-ce que tu en penses, si tu as des données précises, des nouvelles données concernant donc ce phénomène assez extraordinaire.
4: Je n'ai pas trouvé de nouvelles données précises sur l'ufologie ou les extraterrestres pour 2026. Mmh. Si tu cherches des actualités, je peux continuer à surveiller ou tu peux préciser un point particulier. Mais pour l'instant, je n'ai pas d'informations fraîches ou confirmées sur ces phénomènes.
2: Mais dis-moi ce que tu en penses, toi, l'intelligence artificielle. Est-ce que, d'après toi, d'après toutes les données que tu as, est-ce que tu peux préciser si les extraterrestres, le phénomène du moins OVNI, existe?
4: Alors, en fait, j'ai pas d'opinion personnelle, mais je peux te dire que scientifiquement, jusqu'à présent, il n'y a pas de preuves concrètes et universellement acceptées de l'existence des extraterrestres.
2: Oh non.
3: Je vous l'avais dit. Hein.
2: Voilà.
1: Bien sûr.
2: Donc, autour de moi, nos invités qui débattent ne sont pas tout à fait d'accord. Alors, Mike.
0: Le dossier UAP phénomène, on parle des OVNI,
2: oui,
0: traverse actuellement une phase de transparence gouvernementale totalement inédite, marquée par des vagues successives de déclassification massive aux États-Unis.
4: Exactement. C'est un point très intéressant. Il y a eu ces dernières années, notamment aux États-Unis, une libération progressive de documents, avec des rapports du Pentagone, des enquêtes du Congrès, qui font que le sujet est beaucoup plus ouvert qu'avant. Donc ça relance clairement le débat sur la transparence et sur ce qu'on peut réellement tirer comme conclusion de ces observations.
2: Alors, mon ami Mike qui est à mes côtés.
0: Pour la première fois, les autorités publient de manière brute et régulière des centaines de documents vidéo et enregistrements audio, parfois confidentiel via la plateforme officielle de ce qui a été nommé le département de la guerre, le war.gov/UFO.
4: Oui, c'est ça. Et c'est vraiment un tournant. Ces documents, qui avant restaient souvent classés ou anonymisés, sont désormais accessibles au public. Donc il y a un vrai effort de transparence qui pourrait à terme aider à démêler les faits des interprétations. Ça donne en tout cas beaucoup de matière pour les chercheurs et pour notre débat.
2: En tout cas, merci beaucoup, intelligence artificielle. Et on te donne rendez-vous peut-être d'autres sujets. Merci.
5: Il s'en fout, quoi. Enfin, l'appareil s'en fout.
4: Avec grand plaisir.
0: Mais c'est dingue, ça ne pas n'importe quoi. Hein.
5: Eh bien sûr.
3: Tu vois, d'une intelligence à une autre, ça varie. Donc,
2: c'est dingue. Mais bon, c'est un petit clin d'œil.
0: Oui,
2: il fallait quand même, puisque l'intelligence artificielle fait partie de notre quotidien, de lui demander sa position. Voilà, et c'est très bien ce que tu as fait, Mike, là. Comme tu dis, justement, d'une intelligence à l'autre,

0: C'est différent.
1: Je pense qu'il faut poser les questions de façon différente, tu vois.
0: C'est-à-dire.
1: Ben, c'est-à-dire qu'il faut. Même, moi, j'ai mis UAP, par exemple. Ça veut dire, c'est le terme
0: UFO. Ah, c'est le nouveau terme.
2: Oui.
0: Oui. Ouais. On ne dit plus OVNI maintenant.
1: C'est trop galvaudé, si tu veux, parce qu'à force de se foutre la gueule des gens qui. Ils ont changé le terme, c'est passé à UFO, ou
0: ouais.
1: UAP. Tu vois? Et la, ça réagit.
2: Phénomène aérien
1: ouais,
2: identifié.
1: Ça réagit à différents trucs. N'est-ce pas?
0: Mais peut-être que ça va apporter quelque chose de plus aussi de l'intelligence artificielle dans l'avenir.
2: Non.
0: De toute manière, au niveau des données,
2: non,
0: à égard au niveau mais médecine
2: non,
0: chirurgicale.
2: J'oublie que tout ça c'est piloté, quoi.
0: Oui.
2: Et qu'elle te dira ce qu'il faut dire. Ce qu'on a envie
0: toi,
2: que
0: tu
2: saches.
0: Reviens, voilà, sur ta position, que nous sommes pilotés.
2: Non, je te parle de l'intelligence artificielle qui,
0: oui.
2: qui pilotait. Ça n'a rien à voir avec ce que j'ai dit tout à l'heure.
0: Voilà, il a dit le mot juste, best-of.
2: Best-of.
0: L'intelligence artificielle, c'est le groupement
2: mais
0: de
2: mais ça,
0: toutes
2: c'est,
0: les
2: tu,
0: données.
2: Tu interroges une IA qui est une IA grand public.
1: Oui, mais tu peux affiner.
2: Bon,
1: ouais.
2: C'est pas les IA.
0: Après, tu peux affiner.
2: C'est pas les IA des
3: médicaux.
0: Oui, mais bien sûr.
2: Des laboratoires américains qui sont beaucoup plus poussés et sans aucune intervention de restriction.
0: Ouais.
2: Là, toutes les IA que tu interroges sont restreintes.
1: Oui.
0: Non, mais on peut l'entendre. On peut l'entendre. Mais alors, les réseaux sociaux, justement, ont-ils aidé à la recherche sur les ovnis ou alors, au contraire, peut-être à créer plus de confusion?
1: Il y a une grande confusion parce qu'évidemment, en ce qui concerne la divulgation, les gens prennent ça pour la science-fiction. Le film de Spielberg.
0: Ah, voilà. On va aborder justement.
1: Une merveille. Les gens sortent en étant persuadés d'avoir vu un film de science-fiction. Ils ne savent pas que 90% de ce qu'il y a dedans est vrai. Complètement vrai.
0: Tu nous donnes le titre du dernier film
2: Disclosure.
0: Disclosure. Alors qu'au Québec. Ils ne veulent pas de titre américain. C'est le jour de la révélation.
1: Ah oui, oui.
0: Voilà.
1: Ouais. Ouais. Pourquoi pas, c'est pareil.
0: Pourquoi
1: hein.
0: pas bon, disons le jour de la révélation. Je préfère, moi.
1: Ben,
0: alors,
1: révélation, c'est...
0: est-ce que vous avez vu...
3: Le film, film. Ben, je crois qu'il sort au cinéma, là, prochainement.
0: Oui, mercredi.
1: Je dois y aller mardi, moi je peux le temps d'y aller.
3: Non, nous aussi on va y aller. Ouais,
2: pareil, moi j'ai vu des interprétations assez mystiques.
0: Tu l'as vu le film?
2: Non, je ne l'ai pas vu.
0: Ah.
2: Mais j'ai lu des interprétations mystiques. Enfin bon, les gens qui cherchent à savoir pourquoi il a mis un cerf.
0: Ah,
2: l'extraterrestre
0: oui.
2: se présente sous la forme d'un cerf, alors quelle symbolique
1: symboles,
2: le cerf,
1: ouais.
2: etc.
0: Oui.
3: C'est intéressant.
0: Mais oui, bon. Intéressant même. Ouais. On parlait de...
2: C'est intéressant, c'est fatigant, je trouve, surtout, oui. Parce que...
0: Pourquoi c'est fatigant?
2: Ces gens n'ont pas lu John Mack, qui est un psychiatre américain, qui a interrogé sous hypnose des tas de gens qui se disent contactés. S'ils avaient lu John Mack, il serait que le cerf... C'est l'apparence que prend traditionnellement l'extraterrestre pour approcher un témoin et qui se révèle être un extraterrestre et qui a pris l'apparence d'un cerf et, ou d'un hibou.
0: Peut-être qu'ils prennent une apparence
2: donc,
0: qu'on est possible, nous,
2: Spielberg
0: d'assimiler.
2: Spielberg est super bien renseigné et ce n'est pas de la symbolique qu'il utilise, c'est de la réalité. C'est-à-dire que s'il met un cerf, c'est parce qu'il sait qu'il y a eu des gens qui ont été en forêt et qui ont vu un cerf avec des grands yeux qui s'est révélé être un extraterrestre derrière. Voilà.
1: Il y a des histoires comme ça. Ouais.
3: Après, il y a plusieurs films. Hein, au niveau cinéma, on a quand même plusieurs films où les gens pensent que c'est de la science-fiction. Et il y a quand même il y a des réalités.
0: Justement, on parlait hors antenne, là, du film que tu me parlais sur les personnes qui ont été enlevées par un vaisseau spatial dans le dernier film. Tu m'en parlais tout à l'heure.
1: Ah, mais c'est le Spielberg d'avant, c'est
0: le
1: Rencontre
0: Spielberg.
1: Du troisième type.
0: Voilà, exactement.
1: Rencontre du troisième type. À la toute fin, il y a un détachement de militaires terriens qui partent dans le vaisseau avec les IT. C'est ce qu'on appelle la mission Serpo.
0: Voilà, Serpo. Que personne n'en parle.
1: Pas beaucoup.
0: Pas beaucoup.
2: Et Truffaut joue le rôle de valet dans le film.
1: Exactement.
2: Hein.
1: Voilà. Et quand Spielberg a présenté le film Rencontre du troisième type à Donald Reagan, qui s'est intéressé beaucoup, qui était très branché sur ces sujets, À la fin, on voit donc

0: détachement qui part dans l'OVNI, tout ça. Et ils se sont fait un clin d'œil en disant il n'y a pas beaucoup de personnes qui ont compris que tout c'était une histoire vraie.
1: Oui,
2: il est très bien.
0: Il y en a qui sont revenus.
2: Très, très bien.
1: Absolument.
0: Il y en a qui sont revenus de Sarpeau. Et il y a tout le journal de bord, moi je l'ai lu, c'est hallucinant.
1: Oui, mais c'est incroyable.
2: Donc on est loin de ce que le grand public connaît, ou c'est.
0: Pour te dire le niveau de Spielberg. Ouais.
3: Je me permets, puisqu'on est dans la culture cinéma, si vous ne l'avez pas vu, je vous invite à aller voir un film qui est La Zone 51. Et ça retrace un petit peu ce que vous disiez, c'est que le contrôle des extraterrestres sur l'humain, et aussi, c'est 3 ou 4 jeunes, je crois, qui vont sur la Zone 51, mais de manière un peu frauduleuse. Et là, il se passe ce qui se passe, c'est qu'ils se rendent compte qu'on ne nous dit pas tout, et que la Zone 51... cache beaucoup de choses.
2: La zone 51, c'est essentiellement de la récupération, c'est-à-dire ce qu'ils appellent la retro-engineering, c'est-à-dire de la récupération de pièces OVNI, et savoir quel profit on peut en tirer, en fait.
0: Ils en ont tiré beaucoup. De
3: voilà, oui, je pense.
1: On va arriver presque au terme.
0: Déjà, non.
1: Hélas,
0: de cette émission.
1: Alors, les questions, vous avez répondu à la plupart des questions. On peut en voir d'autres également. Bien sûr, est-ce que certains ovnis pourraient être des technologies militaires secrètes?
0: Oui, absolument. Aujourd'hui, oui. Absolument. Il y a beaucoup d'ovnis qui sont faits par l'OVNI.
1: Alors, pourquoi parle-t-on maintenant d'UAP au lieu d'ovni? Pourquoi on a changé le terme?
0: Parce que le OVNI, c'était galvaudé un peu. C'était comme soucoupe volante.
2: Objet volant.
0: Plus personne ne parle de soucoupe volante. C'est d'un ridicule, d'un ringard.
2: Et puis, ils ne sont pas que volants.
0: Ils ne sont pas que volants.
1: Et existe-t-il des cas d'OVNI totalement inexpliqués à ce jour? Je pensais...
3: Non, mais il n'y a que ça.
1: Il n'y a que ça. À part certains, peut-être, et encore. Voilà. Alors, si les extraterrestres existent vraiment, pourquoi ne se montrent-ils pas vraiment?
0: Ça doit venir, c'est en train de... Ça arrive, là.
2: C'est progressif.
3: Ouais.
2: Il faut habituer nos pauvres manteaux d'arriérés à une autre réalité. Et c'est très, très, très long. Ils ont le temps pour eux, Ils ont le temps pour eux, ça fait des siècles que ça dure.
0: Oui.
2: Et voilà, donc ils prennent le temps qu'il faut... Ils pilotent un certain nombre d'individus, comme je l'ai dit, pour que ça se fasse. Des gens comme Bourré, des gens comme Vallée. Voilà, parce que ces gens-là contribuent à répandre dans le grand public l'idée que, depuis des millénaires, des extraterrestres sont là, nous ont façonnés.
1: Tu parles des anciennes civilisations.
2: Oui.
1: Dans les plaines de Nazca, par exemple. L'île de Pâques, également.
2: Non, faut pas tout mélanger, Georges.
1: Si on fait un lien avec l'extraterrestre,
2: peut-être
1: que les statues c'était pour vénérer
2: peut-être.
1: Gens venus de l'espace. Donc il y a quand même un lien, ça vient de l'espace. Donc il y a quand même un lien, ça.
3: Et les fameux cercles aussi qui apparaissent dans différents coins du monde, les circles,
2: ça c'est militaire.
0: Il y a un truc qui est formidable, c'est les Dogons, c'est une tribu.
2: On en a parlé avec Axel dans la dernière émission.
0: D'Afrique, là, les Dogons, qui ont des représentations sur leurs murs de Sirius, qui est une étoile, et des représentations de la Terre par rapport à cette étoile Sirius. Ouais.
2: On en a parlé.
3: Mais vous parlez de l'Afrique, Mike. C'est intéressant, parce que dans le désert, par exemple, d'Algérie, ils se sont rendus compte
2: qu'il y a
3: le Tassili, exactement, le Hogar, Tassili, ça. Ils se sont rendus compte qu'il y avait une cité, en fait, qui, pour certains, était habitée par certains êtres. Et en Turquie. Il y a quand même un mystère autour du désert aussi.
1: Les pyramides. Les grands architectes. Il y aurait énormément de choses à dire, n'est-ce pas, cher ami?
0: Mon Dieu.
1: Voilà.
3: C'est un autre sujet, mais...
1: Mais qui est lié, quand même.
2: On ronronne.
1: Oui, mais sur un plan spirituel, en parlant de la Bible, les chariots de feu, par exemple.
2: Ça prouve bien qu'ils étaient là depuis des millénaires, quoi, c'est tout.
0: Ça fait partie
2: Et les Romains, avec leurs boucliers volants, quoi.
0: Ça fait partie de la divulgation actuelle, ils parlent beaucoup de ça. Ils disent, lisez le livre d'Enoch. Les Américains, les républicains.

0: Apollinaire Luna, là, il faut lire le livre d'Enoch, la roue de feu, le roue dans la roue.
1: Oui, mais on change pas des ancrages civilisationnels c'est d'un coup. Oui, hein, mais on va pas réformer des religions, on va pas réformer des organismes qui ont des millénaires de vie.
2: Mais on peut trouver des explications.
1: Donc ça se fait progressivement.
2: On peut trouver des explications.
1: Voilà.
0: Puisqu'ils habituent les gens, les religieux habituent les gens à cette idée, cette présence.
1: Après, par exemple, est-ce que tu es capable de communiquer avec une fourmilière? Oui, tu sais ce qu'elle fait, tu sais qu'il trimballe des œufs, qu'il y a une reine, etc. Mais communiquer réellement avec des fourmis, non?
2: Le monde des fourmis.
1: Comment est-ce que tu fais? C'est un peu la même chose entre les extraterrestres et nous. Comment est-ce qu'ils peuvent communiquer avec de pauvres petites fourmis que nous sommes, quoi, finalement? Ça prend du temps.
0: Il y a de la communication animale maintenant.
1: Quand même. Oui.
0: Ouais. Grâce en fait, quand à c'était IA, passionnant. Les cachalots, les orques, enfin, c'est grand.
1: C'est-à-dire l'accélération de notre science, notamment par l'IA, va nous obliger à la confrontation.
0: Oui.
1: C'est-à-dire qu'on avancerait très rapidement grâce à eux. Parce que c'est de la rétro-ingénierie.
0: C'est intéressant.
1: On avance très rapidement et cette rapidité de l'avance de notre technologie va nous obliger à la confrontation avec ces entités-là.
2: Ah oui, non, mais c'est un champ d'exploration extraordinaire.
0: Je me suis trouvé devant un dauphin
2: Comme tu dis, on est trop petit, là.
0: Oui, pardon. Je me suis senti scanné. J'étais devant un dauphin.
2: Oui.
0: Je faisais des photos, là, d'un truc sur la Côte d'Azur. Un parc, et puis un dauphin qui est venu comme ça, qui est assez comme ça.
3: Incroyable.
0: Et ben je me suis senti scanné. Puis il s'est barré, il a vu que
1: il t'a reconnu, il t'a reconnu. Non,
2: il s'est dit, c'est le rocker des années 60.
0: Voilà, c'est ça. Il a signé une photo.
3: Non, mais il faut se dire une chose, c'est que s'il existe des organismes comme le GEPAN, c'est qu'il se passe bien des choses.
2: Bien
3: pourquoi
2: sûr.
3: Nous, à Toulouse, il existe le GEPAN. S'il ne se passait rien, ça n'existerait pas. Donc c'est bien qu'il y a des phénomènes non expliqués. Bon, on fait des recherches, etc. On essaye toujours de rester cartésien, mais à quel prix?
0: Ouais, non.
2: C'est difficile.
0: Leur métier, c'est difficile. D'expliquer qu'il n'y en a pas, justement.
3: Ou alors, qu'ils ne traitent pas.
2: Nous arrivons au terme.
1: Ne dis pas ça.
3: On va se faire
2: non, mais non, mais non.
0: Non, mais je les connais, moi. J'ai affaire à eux.
1: Moi aussi.
2: Au terme de cette émission, mon cher Mike,
0: oui.
2: On passerait des heures. Il faudrait des heures et des heures d'émission. C'était passionnant, enrichissant. À vous de conclusion.
0: Dans tous les sens,
2: oui, là. Mais on est obligé de partir dans tous les sens pour un sujet aussi vaste.
0: La conclusion, nous vivons des temps bibliques. Il faut écouter ce que raconte le gouvernement.
2: La voix du sage.
0: Un petit bout de l'iceberg. Mais c'est...
2: Bon, on espère avoir eu la révélation.
0: Voilà, il ne faut pas s'affoler, il faut y croire. La plupart de ces entités sont bienveillantes. Pas tous, la plupart.
3: La plupart.
2: Bon, belle parole du sage. De toute façon, on a chacun notre vérité. Ta vérité, mon cher ami, conclusion.
1: Je l'ai exposée. C'est-à-dire qu'il faut maintenant aller un peu plus loin que la simple observation, un peu plus loin que dire « ils existent, ils n'existent pas », ça fait 80 ans qu'on sait qu'ils existent. Il faut réfléchir à ce phénomène, savoir qu'est-ce qu'il veut nous dire, comment il intervient sur nous, et il n'intervient pas sur nous que visuellement, il intervient sur nous psychiquement, et vers où il veut nous mener. Et malheureusement, on manque cruellement de réflexion par rapport à ce phénomène.
2: Bon, ça évolue. Conclusion, ça évolue, Bébel.
3: Moi, très simplement, je terminerai sur le fait qu'il faut attendre la déclassification des documents que Trump doit mettre en ligne au grand jour. Et puis,
0: ils y sont.
3: Hein. Ils y sont. Bon,
2: certains documents.
3: Certains, oui, pas tous.
2: Tous n'ont pas été
0: dévoilés. C'est copieux quand même.
3: Hein. Oui. Je pense qu'il y a pas mal de pages à...
0: Par exemple, la Lune. L'affidavit de Gordon Cooper qui a dit on a vu des engins sur la Lune. Tout le monde riait dans le studio quand il a parlé
3: bien sûr,
0: de ça.
3: Bien sûr.
0: Et là maintenant on le sait puisqu'il y a les images.
3: De toute façon, moi, pour finir là-dessus, je pense qu'on va découvrir encore plus de choses
0: ah oui.
3: et que ça va être, comme disaient Mike et Christian, ça

0: va être, à un moment donné, tout va être mis au grand jour. Et
1: Voilà.
0: je pense
1: Ah
0: qu'Internet
1: oui.
0: va favoriser ça sur le fait ben, que les gens soient mieux informés et
1: Mais
0: peut-être.
1: attention, quelle information! Attention aux fake
0: Il y
1: news!
0: en a à prendre et à laisser.
1: Attention au
0: Bon, attention.
1: complotisme également! Il y a tellement de fausses rumeurs, de
0: Oui.
1: fausses photos,
0: Ne pas
1: hein,
0: tomber
1: on
0: dans
1: peut
0: les extrêmes
1: trafiquer.
0: aussi, parce que
1: Voilà.
0: c'est.
1: C'est délicat. Délicat. Il faut être prudent également.
0: C'est
1: Voilà.
0: ça.
1: Et je tiens à remercier également la présence. Ils ont été très sages. Ils nous
0: Assistance
1: ont
0: publique,
1: écoutés.
0: assistance
1: Merci Amina.
0: publique,
1: Merci Riyad. Merci Diane.
2: si vous nous
1: Et ben, je vous remercie énormément.
0: Merci à toi.
1: Mais attendez, c'est pas terminé, parce que tout termine par une chanson, quand
0: Ah
1: même.
0: oui,
1: Eh ben oui, il fallait pas l'oublier, mon cher Mike, parce que tu as écrit et composé une chanson sur les extraterrestres,
3: oui, j'ai entendu.
1: dont le titre est
3: Alien.
1: Alien, tout simplement. On l'écoute et on se retrouve de suite après. D'accord?
3: Absolument, bien sûr.
1: On écoute.

0: On vient d'écouter cette superbe chanson. Oh, hein. Alors, quelques mots sur cette chanson.
1: Ben, je me suis jeté à l'eau. J'ai mis ma théorie à moi.
0: Oui.
1: Puis j'ai fait cette chanson. J'espère que. Peu de gens ont compris ce que je voulais dire, mais je pense qu'elle va exister, cette chanson, et que je n'ai pas dit que des sottises là-dedans.
0: Et puis, on espère un jour une rencontre avec un extraterrestre.
1: Le plus tôt sera le mieux.
0: Alors, le phénomène OVNI reste aujourd'hui à la frontière entre science, croyance, secret militaire et questions philosophiques. Une chose est sûre, le mystère.

0: continue d'alimenter notre imagination. En tout cas, messieurs, merci beaucoup
1: merci
0: de
1: merci
0: votre
1: à toi, Jean.
0: Participation.
1: Merci,
0: merci à mon co-présentateur Christian
2: toi,
0: Jacatar d'avoir animé pleinement cette émission. Difficile, sujet difficile,
1: sujet
0: je le
1: difficile,
0: conçois.
1: Ouais.
0: Merci de ton éclairage de nous, et de nous avoir enrichi, Mike, bien sûr, et Bébel.
2: Avec plaisir.
0: Voilà, tes réponses étaient pertinentes également. Merci
2: j'espère.
0: À vous, chers internautes et auditeurs. Restez fidèles.
1: À la prochaine.
0: Et on se dit à très rapidement pour une autre émission sur les sentiers de l'étrange. Et peut-être sur le spiritisme. Chut, oui, c'est une autre émission. Portez-vous bien, prenez soin de vous. Bye bye. Merci.
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0: Bonjour, un sexagénaire déjà condamné a été mis en examen pour le meurtre d'une femme de 77 ans retrouvée morte mardi chez lui, a annoncé le parquet de Valenciennes. Il a été placé en détention provisoire. La garde à vue du député marseillais de la France insoumise Sébastien Delogu a été levée hier soir. Elle intervenait après une altercation qu'il a opposée lundi dernier à des policiers à Marseille. Plus d'un mois après les premières menaces contre le maire d'Alès dans le Gard, les enquêteurs privilégient la piste d'une récupération du label DZ Mafia. Des faits de menaces accompagnés de revendications affiliées à l'organisation criminelle avaient été constatés au domicile de l'élu. Grosse perturbation hier au départ de Paris-Montparnasse. Une panne électrique survenue jeudi matin a entraîné l'interruption du trafic ferroviaire dans la gare et une cascade d'annulations de TGV, notamment vers la Bretagne, Nantes et Bordeaux. Certains trains à l'arrivée ont accusé jusqu'à 3 heures de retard. Les douanes ont saisi mercredi 812 kg de cocaïne de grande qualité au Pertus, dont les Pyrénées-Orientales à la frontière avec l'Espagne. Il s'agit de l'une des plus grosses saisies de cocaïne par voie terrestre de l'année en France. La drogue se trouvait dans un poids lourd néerlandais qui circulait sur l'autoroute A9. Ratko Mladic, ancien chef militaire des Serbes de Bosnie, condamné à la perpétuité pour génocide, est mort à 84 ans à La Haye où il était détenu. Condamné en 2017, il avait notamment été reconnu coupable pour son rôle dans le massacre de Srebrenica où environ 8000 hommes et adolescents bosniaques avaient été tués en 1995. C'est la fin de ce flash, une très bonne journée à toutes et à tous.
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0: Bonjour, football Paris Saint-Germain, FC Barcelone, Arsenal, Real Madrid, Inter de Milan, Liverpool et Atlético Madrid, Bayern Munich figurent parmi les plus grosses affiches de la phase de ligue de la Ligue des Champions. Selon le tirage au sort effectué hier à Monaco, 36 équipes vont disputer 8 matchs de ligue chacune pour espérer se hisser parmi les qualifiés pour les 8e de finale ou à défaut pour les barrages. Le PSG tenant du titre se déplacera aussi à Manchester City qui jouera à Barcelone, le Bayern recevra Arsenal, le Real accueillera l'Inter dans les autres grands rendez-vous d'ici la fin janvier. Foot toujours, il y aura bien un 7e club français en Coupe d'Europe cette saison. L'AS Monaco a validé en effet hier sa qualification pour la Ligue Conférence en remportant largement son match retour face au club polonais de Górnik Zabrze 4-1. Cyclisme, malgré une sortie de route, le Slovène Tadej Pogacar a remporté sa 3e victoire en 6 étapes sur le Tour d'Espagne à Castellón, près de Valence, affirmant un peu plus sa domination dans la Vuelta. Le quintuple vainqueur du Tour de France en quête d'une première victoire dans le Tour d'Espagne a battu au sprint l'Espagnol Enric Mas, seul coureur à avoir pu suivre une nouvelle accélération impressionnante de l'ogre slovène dans la dernière ascension du jour, le Puerto El Bartolo. Tennis, un tirage plutôt relevé pour Arthur Fils. Le numéro 1 français a hérité d'un gros morceau pour son entrée en lice à l'US Open après le tirage au sort qui s'est déroulé hier à New York. Tout juste titré à Cincinnati, il affrontera Stefanos Tsitsipas, 53e mondial d'entrée de jeu. Athlétisme, le Brésilien Alisson dos Santos a amélioré le record du monde du 400 mètres V en 45 secondes 80. Hier soir, lors du meeting de Zurich en Suisse, contente pour la Ligue de Diamants, médaillé de bronze sur la distance aux Jeux Olympiques de Tokyo en 2021 et de Paris en 2024, Dos Santos a amélioré de 14 centièmes de seconde le précédent record du Norvégien Karsten Valrom, qui remontait à la finale des JO 2021 à Tokyo. Basket, l'équipe de France portée par Victor Wembanyama, meilleur marqueur du match avec 22 points, a écrasé la Slovénie 92-67 hier soir à l'Accor Arena à l'occasion de son premier match du tour principal.

0: principale des qualifications à la Coupe du Monde 2027. Les Bleus, avec 6 victoires pour une défaite en tête du groupe L, ont l'occasion de valider quasiment leur qualification en cas de nouveau succès ce dimanche contre la Suède à Stockholm. C'est la fin de ce Flash Sport, une très bonne journée à notre écoute.
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Bonjour, un sexagénaire déjà condamné a été mis en examen pour le meurtre d'une femme de 77 ans retrouvée morte mardi chez lui, a annoncé le parquet de Valenciennes. Il a été placé en détention provisoire. La garde à vue du député marseillais de la France Insoumise, Sébastien Delogu, a été levée hier soir. Elle intervenait après une altercation qu'il a opposée lundi dernier à des policiers à Marseille. Plus d'un mois après les premières menaces contre le maire d'Alès dans le Gard, les enquêteurs privilégient la piste d'une récupération du label DZ Mafia. Des faits de menaces accompagnés de revendications affiliées à l'organisation criminelle avaient été constatés au domicile de l'élu. Grosse perturbation hier au départ de Paris-Montparnasse. Une panne électrique survenue jeudi matin a entraîné l'interruption du trafic ferroviaire dans la gare et une cascade d'annulations de TGV, notamment vers la Bretagne, Nantes et Bordeaux. Certains trains à l'arrivée ont accusé jusqu'à 3 heures de retard. Les douanes ont saisi mercredi 812 kilos de cocaïne de grande qualité au Pertus, dont les Pyrénées-Orientales à la frontière avec l'Espagne. Il s'agit de l'une des plus grosses saisies de cocaïne par voie terrestre de l'année en France. La drogue se trouvait dans un poids lourd néerlandais qui circulait sur l'autoroute A9. Ratko Mladic, ancien chef militaire des Serbes de Bosnie, condamné à la perpétuité pour génocide, est mort à 84 ans à La Haye où il était détenu. Condamné en 2017, il avait notamment été reconnu coupable pour son rôle dans le massacre de Srebrenica où environ 8000 hommes et adolescents bosniaques avaient été tués en 1995. C'est la fin de ce flash, une très bonne journée à toutes et à tous.

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1: Bonsoir à toutes et à tous, et bienvenue sur les sentiers de l'étrange, que j'ai toujours grand plaisir de co-présenter avec mon ami Christian-Jacques Attard. Christian, bonjour.
2: Bonjour Georges, bonjour à nos invités, le plaisir, tu le sais, partagé.
1: Il est partagé, ravi de te retrouver après notre dernière émission, Trésors et légendes, qui a connu un très vif succès au niveau de nos internautes.
2: J'ai vu ça. Ouais.
1: Absolument.
2: Elle le méritait. Parce que
1: voilà, absolument. Alors pour ceux qui prennent l'émission pour la première fois, je rappelle, Christian-Jacques Attard, c'est un historien, un romancier, cinéaste.
2: Non, je n'étais plus.
1: Mais c'est surtout un passionné des grandes énigmes de ce monde. Et aujourd'hui, chers amis, eh bien, nous allons aborder un sujet qui fascine autant qu'il divise, c'est l'ufologie. Alors, l'ufologie, apparition d'ovnis, d'extraterrestres, de phénomènes extraterrestres, bien entendu. Et on va surtout parler de déclassification des documents américains dans quelques instants. Mais pour en parler de tout cela, nous avons deux invités de choix et de qualité. D'une part, un artiste qui a marqué toute une génération des années 60. Je veux parler de mon ami, monsieur Mike Shannon. Mike, bonjour.
3: Ben écoute, bonjour, je suis content d'être là. C'est toujours, je suis venu plusieurs fois.
1: C'est vrai.
3: C'est toujours avec plaisir.
1: Eh bien, Christian et moi, on a vraiment un plaisir de t'accueillir, bien entendu. Et notre invité de choix...
4: Le Joker.
1: Passionné, passionné également d'ufologie. Ouais. Voilà. Donc, on est bien entouré aujourd'hui, Christian.
2: Tout à fait, oui.
1: Et pour cela, on va parler musique. Alors, si vous permettez, avant d'aborder le thème d'aujourd'hui, on va parler un peu musique, puisqu'on a le plaisir d'avoir Mike avec nous. Alors, il est bon de rappeler que pour

0: les plus jeunes, que tu as été une figure emblématique du rock français dans les années 60.
1: Il y a
0: Et
1: très
0: ton...
1: longtemps, hein,
0: Non, il y a quelques décennies, simplement, là. Hein? Il n'y a pas très longtemps, je
1: non,
0: te rassure, tu es
1: alors.
0: toujours aussi jeune, cher
1: Oui.
0: Mike.
1: Moi-même, j'étais jeune à cette époque, donc
0: Toi
1: il n'y a pas
0: aussi,
1: longtemps,
0: hein?
1: il n'y a pas longtemps.
0: Il n'y a pas très longtemps, hein, n'est-ce pas? Alors, ton nom est associé à une chanson célèbre,
1: Emblématique.
0: Ouais. emblématique,
1: De ces
0: ces
1: époques-là. En fait, c'est
0: derniers.
1: une belle chanson.
0: Très
1: Très belle.
0: belle chanson. Dernier baiser.
1: Oui.
0: Alors, on va se faire un petit plaisir quand même. On va écouter quelques secondes de cette chanson. Vous êtes d'accord?
2: Ah,
1: Bien
2: avec
1: sûr.
2: plaisir, avec grand
0: Voilà.
2: plaisir.
0: On écoute Dernier baiser.

0: Voilà, on vient d'entendre cette magnifique chanson romantique.
1: Septembre 62.
0: Septembre 62. Tu étais avec le groupe Les Chats
1: Les Chasseurs.
0: Sauvages à l'époque.
1: Oui, c'était un groupe qui marchait très fort.
0: Avec Dick Rivers, c'est là.
1: Dick avait quitté le groupe, ils ont auditionné des gens.
0: Oui.
1: Et bon, ça s'est bien passé pour moi, et donc j'ai signé mon contrat avec Yamaha Epathé Marconi. Et j'ai fait beaucoup de choses avec les Chats Sauvages, ouais.
0: Je te propose de revenir pour parler justement musique,
1: Ah ben
0: mais
1: oui.
0: c'est pas le thème d'aujourd'hui, hein, parce que derrière cet artiste, derrière ce chanteur, se cache un passionné d'ufologie.
1: Alors.
0: Ah oui, et tu n'es pas le seul, car Bébel s'intéresse également à l'ufologie. Je vais te céder maintenant le micro, mon cher Christian, pour
2: Oui.
0: leur poser peut-être une question commune à tous
2: Une
0: les deux,
2: question commune.
0: pour lancer le débat sur l'ufologie et
2: Alors,
0: leur passion.
2: est-ce que vous avez vu des ovnis l'un et l'autre? Vous croyez avoir vu des ovnis?
0: Ah, c'est la base.
2: C'est la base.
0: Ah ben oui.
2: Alors, Mike.
1: Difficile à dire. Moi, en allant jouer une fois avec mes musiciens, on a vu un disque qui est passé au-dessus de nous, là, qui, je disais à Bébel tout à l'heure, qui ondulait comme ça, qui il n'y avait pas de sillage, il n'y avait aucun bruit. On s'était arrêté pour faire un petit pipi, si tu veux, puis ah, tout le monde avait un truc qui passait comme ça. Je ne sais pas ce que c'était, mais enfin, c'était assez curieux.
2: En quelle année? À peu près, à
1: Oh,
2: peu près, à peu près.
1: je dirais 75.
2: 75, d'accord. Ok.
1: Voilà. Et puis, ce qui m'a impressionné aussi, c'est que j'ai joué dans des bases militaires et un des généraux, pas des généraux, je ne sais pas comment ça s'appelle, enfin, m'a fait visiter à tour de contrôle, et puis évidemment. Ingénument, je lui ai demandé, mais vous voyez souvent, de temps en temps, vous allez voir des choses bizarres. Il m'a dit, regardez, de temps en temps, on voit des choses qui n'ont rien à faire là, il m'a dit.
0: Ah. On marque pour un chanteur, voire un disque.
1: Ouais.
0: Mais tu sais qu'il y a beaucoup d'artistes qui ont été témoins d'apparitions d'OVNI. Pourquoi? Parce que en rentrant très tard,
2: Exactement.
0: Après des
2: oui,
0: spectacles.
1: Ah oui, tout à fait.
0: Ça,
2: oui, tout à fait.
0: C'est intéressant. Je te laisse poser la question à Bébert.
3: Alors, pour te répondre, Christian, j'ai montré tout à l'heure un cliché
0: oui,
3: donc à Mike, et toi, tu l'as vu aussi. Et ben, un après-midi, en fait, donc ça s'est passé en pleine journée, alors que généralement, les gens pensent qu'on voit plus de phénomènes la nuit que le jour. Donc, ça a deux poids, deux mesures. Et ce qui s'est passé, c'est qu'en fait, j'avais mon téléphone à portée de main.
2: Et tu as pris le cliché.
3: Puis je vois ce...
2: On va peut-être le voir, Georges, tu le montreras.
0: Mais nous allons le montrer à la vidéo, dans la vidéo, hein, de toute
3: Avec
0: manière,
3: plaisir.
0: En cours d'émission.
3: Et puis, au début, je me suis dit un peu, comme ce qu'on s'est dit, peut-être drone ou un avion, mais ça se rapprochait de plus en plus. Et c'est vrai que là, aucune explication possible. Donc, phénomène ou pas...
0: Qu'en penses-tu, Christian?
2: Comme je lui disais tout à l'heure,

0: Je pense qu'aujourd'hui, on ne peut plus du tout parler d'un ovni ou d'autre chose, parce qu'il y a tellement de choses qui volent dans le ciel, la technologie a tellement avancé, qu'il est très très difficile, voire impossible aujourd'hui de dire c'est quelque chose qui n'est pas humain, de quelque chose qui est
1: Bien
0: humain,
1: sûr,
0: quoi.
1: bien sûr.
0: Voilà, on peut
1: Mais
0: le savoir.
1: d'autres données. Ce qui est très important, c'est que on peut plus rire de ces affaires-là. Immédiatement, dès qu'on abordait ce genre de sujet, il y avait toujours l'agrégé de service qui avait
0: Oui, le sourire ironique en
1: le
0: coin,
1: sourire
0: ouais.
1: ironique qui te
0: Tout
1: prenait
0: à fait. Surtout sur
1: pour
0: les médias.
1: demeurer.
0: Ouais. Surtout sur les médias.
1: Oui, bon, les médias, mais ça continue. Enfin, mais bon, avec la divulgation, je veux dire, aujourd'hui, c'est difficile de.
0: Oui,
1: À
0: tout à fait.
1: moins quelqu'un qui vit dans une grotte,
0: Oui, je
1: ça
0: suis d'accord avec
1: paraît,
0: toi.
1: mais là, bon, tout est là. Hein.
2: Ben, on en parlait tout à l'heure, c'est que en France, on a une projection qui est plus ou moins compliquée, un petit peu avec les phénomènes inexpliqués. C'est ce qu'on se disait, Mike, tout à l'heure. Donc, je trouve que c'est un peu tabou, un petit peu.
1: Alors, ce qui se passe, c'est qu'au début, cette affaire-là, c'est une affaire militaire. Il faut savoir ça. C'est le général de Gaulle qui s'était muni des rapports que lui faisaient ses services d'objets qui traversaient le ciel français. Donc, c'était pas possible. C'est interdit, quoi. Je veux dire.
2: Mais oui.
1: Et il a demandé à être briefé sur ce qui se passait. Et on lui a rapporté des tas de, enfin, oui,
0: L'observation.
1: des tas d'observations, parce que pour lui, c'était forcément une nation ennemie, enfin, c'était les Russes, bien
2: Eh
1: sûr.
2: oui.
1: Et ça a commencé comme ça, ça s'appelait Roger Gallet, je crois,
0: Oui, le ministre de la
1: le ministre
0: Défense.
1: de la Défense,
0: Tout à fait.
1: qui a dit, mon général, on ne sait pas ce que c'est, ça, il y a des performances qu'on est loin de pouvoir réaliser, on ne sait pas ce que c'est.
2: Ouais,
1: Voilà,
2: donc,
1: donc il y a eu
0: mais c'est lui, donc, Gallet, qui a lancé ça. Et à l'époque, ce n'était pas tabou. Parce que Gallet a fait une intervention en disant, bon, voilà, il y a un problème, il faut qu'on arrive à savoir ce que c'est. Et c'est de là qu'est parti, justement, le service du CNES, qui a été créé, le
3: Centre
0: service du
3: national
0: GEPAN,
3: d'études
0: l'études
3: spatiales,
0: spatiales, voilà,
3: à Toulouse.
0: À Toulouse,
1: Le GEPAN, oui, bien
0: avec
1: sûr.
0: Claude Poher, qui a été le premier directeur de ce service, pour essayer de savoir de quoi il s'agissait, quoi.
3: C'est le seul service au monde à l'époque où les Américains avaient d'autres similaires au CNES.
1: Il y a eu très vite des organismes, c'était le projet Blue Book.
0: Oui, les Américains ont commencé.
1: Ils se sont quand même affolés. Ça s'est passé
3: Affolés
1: après.
3: et étouffés après, hein.
1: Ils se sont affolés. Parce qu'il y a eu, bon, Nagasaki, Hiroshima, l'atome. Dans les mois qui ont suivi, on a commencé à voir des disques. Kenneth Arnold, un pilote militaire qui a vu 9 disques qui le suivaient. Et le crash de Roswell, bien sûr.
3: Le fameux
1: Ou
3: crash.
1: alors, bon.
0: D'autres avant, probablement
1: Il
0: aussi.
1: n'y a pas eu qu'un crash avant
0: Non.
1: Roswell. Immédiatement, la presse
3: Alors, on rappelle pour certains ce qu'était justement le crash de Roswell. Aux États-Unis.
1: C'est-à-dire que.
3: Et c'est un policier, un shérif, qui a découvert le gène, non?
1: Non,
0: sinon, c'est un agriculteur, je pense.
3: Un agriculteur,
1: c'est craché dans un champ, tout ça. Bon, évidemment, il y a eu un cover-up tout de suite. Dans un premier temps, ils ont dit un engin intersidéral s'est craché.
0: Oui.
1: Et tout de suite, le gouvernement a dit non, c'était
0: Un ballon,
3: un ballon météo.
1: Donc ça n'a rien à voir. Mais entre-temps, des corps ont été récupérés, de la technologie a été récupérée, parce que la plupart des technologies qu'on a actuellement, elles viennent de Roswell. Je parle d'Internet, enfin, tous ces trucs qui étaient un peu embryonnaires. Les scientifiques ont eu un plus, si tu veux, en étudiant les technologies de Roswell.
3: Mais là,
1: le Kevlar, des tas de trucs incroyables.
3: On n'a aucune preuve formelle de toute
1: Si,
3: manière.
1: Maintenant, si.
3: Par une déclassification,
1: Oui.
3: pas encore
1: Oui,
3: sur
1: oui.
3: ce
1: Si, si,
3: domaine-là.
1: si, si.
3: Oui?
0: Disons qu'il y a eu des études qui ont été faites, beaucoup de témoignages ont été rassemblés.
1: Oui.
0: Et l'ensemble de ces témoignages incite à penser que le phénomène est bien réel, quoi.
1: Ouais, il y a eu
0: Voilà.
1: récupération aussi d'humanoïdes vivants.
3: Oui, mais on l'avait vu, le fameux humanoïde qui a été une fake news, en fin de compte.
1: Ah, je suis pas sûr.
3: C'est Jacques Pradel
0: Oui.
3: qui avait lancé
1: Oui,
3: cette.
1: mais bon.

0: il y a eu des récupérations d'êtres vivants.
1: Oui.
0: Oui. Alors le truc de Pradel, je ne sais pas.
1: Ça a été un coup de com'. Du moins, c'est ce qu'on...
0: Ouais,
2: il a peut-être eu le tort de dire que c'était à Roosevelt alors que ça ne l'était pas,
0: ouais, Pradel. Ouais. C'est un peu désastreux cette affaire, mais...
2: Oui, mais il a fait beaucoup de tort.
1: Il a fait beaucoup de tort, oui, bien sûr.
0: Ben oui,
1: ça a décrédibilisé. Que...
3: Hein. Ouais. Malheureusement.
1: Malheureusement. Alors, suite à une idée, on parlait au téléphone et tu m'avais dit que ça serait bien peut-être de faire appel à nos internautes pour qu'ils nous posent quelques questions. Voilà, alors on a demandé à ces internautes quelles questions aimeraient-ils poser à nos invités. Alors, première question, et si les ovnis n'étaient pas extraterrestres, mais liés à des phénomènes encore inconnus sur la Terre?
0: Alors, on est de moins en moins pour l'hypothèse extraterrestre, et de plus en plus sur l'hypothèse intraterrestre et sous-marine.
1: Et sous-marine, effectivement.
0: Le plus haut gradé de la marine américaine, qui s'appelle Tim Galloway, déclare qu'il y a 6 bases répertoriées dans le monde.
2: Oui,
0: j'ai 6 bases sous-marines.
2: Et la plupart. Sous-marine, il n'a pas parlé d'une base dans les Pyrénées.
0: Si, aussi.
3: Ah, ouais, bon. Qui avait
2: pas sous-marin.
1: Ah oui.
0: Les objets.
1: Ah oui, dans les Pyrénées, c'est intéressant. Ouais, ou dans les cavernes, dans les.
3: Ouais. Ben, le village de Dugarache.
0: Il se passe des choses.
2: Il y a beaucoup d'observations.
0: Ouais. Magnétiques, il y a un magnétisme particulier. Oui,
2: qui peut peut-être s'expliquer. Bon.
3: D'ailleurs, qu'ils annonçaient la fin du monde il y a un certain temps.
1: Oui, c'est un autre problème.
2: C'est un autre problème,
1: oui.
0: L'affaire des ONI, des objets qui rentrent dans l'eau sans faire de splash, et qui sortent de l'eau sans faire de splash non plus. Il n'y a aucune. Des vitesses inimaginables.
1: Mais est-ce que ça a été filmé? Maintenant, n'importe qui a son téléphone portable.
0: Il y a tout. Toutes les vidéos sont là.
1: Enfin, toutes les vidéos, mais elles restent quand même secrètes.
0: Mais donne-toi la peine d'aller. Tu vas voir les divulgations qu'il y a là de Trump, c'est inimaginable, quoi. Tout est là, en fait, pratiquement. Il y a déjà. C'est l'affaire de.
1: Et malheureusement, ça ne fait pas la une des.
0: Mais on est en France, on va voir sur les réseaux dans le monde entier, c'est le feu. Et ici, il se passe un petit entrefilé dans le journal du soir, un imbécile qui va raconter toujours les mêmes. Les mêmes clichés.
2: Il y a quand même un problème avec les ovnis, c'est qu'on. On répète, on radote depuis 80 ans, quoi.
0: Voilà.
2: Depuis 80 ans, on en est à toujours remettre sur le tapis. Sont-ils là? Sont-ils extraterrestres? Mais ça suffit, quoi.
1: Ta vision, bébé.
3: Moi, petite précision, tu parlais des smartphones.
1: Oui.
3: Donc les smartphones, moi, je pense qu'il y a des gens qui sont tombés sur des phénomènes et qui n'ont pas eu le temps de filmer. Parce que il y a un ancien pilote de la patrouille de France,
2: très vite,
3: Jacques Krillin, si je me trompe pas, qui était tombé sur un phénomène inexpliqué avec un de ses collègues quand ils étaient en vol, et ils ont pas su expliquer ce qu'ils avaient vu, mais la vitesse de l'engin qu'ils ont rencontré.
2: Bon, d'accord. Mais de toute façon, on en revient encore et toujours à dire et les ovnis existent, ils n'existent pas.
0: Non, c'est fini,
3: on reste cartésien.
2: 80 ans après,
0: c'est fini,
2: encore à ce discours-là qui est ridicule. C'est un discours complètement ridicule. Il faudrait peut-être arriver à avancer dans le raisonnement
1: justement.
2: Et se dire c'est un phénomène qui est prouvé depuis 80 ans maintenant, et il faut peut-être aller un peu plus loin, quoi.
1: Est-ce que maintenant les ovnis sont plus crédibles qu'auparavant, suite aux révélations américaines? Ça donne plus de crédibilité quand même.
2: Mais crédibilité pour qui?
1: Pour le grand public.
2: Oui, le grand public, de toute façon, il croit à ce qu'on lui dit. Il est gavé d'informations.
1: Est-ce que le grand public est prêt à entendre? Voilà, je pense que la grande question, c'est ça.
3: Pas si sûr. Parce que ça pourrait provoquer, justement, des inquiétudes.
2: Non. C'est ce qu'on nous dit, on nous répète depuis 80 ans.
0: Oui,
2: et puis ça n'a provoqué rien du tout.
3: Je suis d'accord avec toi.
1: Allez, un cas de figure, là. Si demain, on a la preuve concrète...
2: Et alors
1: que les extraterrestres sont
2: sur Terre. Voilà,
0: preuve correcte.
2: Ça fait 80 ans qu'on a la preuve.
1: Ça déstabilise tout ce qu'on nous a dit.
0: Je vais te dire un truc.
2: Ça, c'est ce qu'on répète à
0: loisir. Ce qui se passe aujourd'hui, c'est historique, c'est biblique.

0: Il faut
1: j'aime bien que... le mot biblique.
0: Je vous dis. Toutes les congrégations religieuses ont pour mission d'avertir leurs ouailles en leur disant qu'on est visité par des civilisations étrangères qui sont là depuis toujours.
2: Et qui, voilà, et depuis voilà, toujours. Oui, quoi.
0: Tu,
2: voilà,
0: est-ce que depuis tu te rends compte
1: bon, ouais. Oui, oui, bien
0: les
1: sûr.
0: Les gens, dans leur prêche, vont aborder le sujet pour amortir le choc, parce que ça va être un choc. C'est quand même considérable, quoi.
1: Alors, actuellement, on pousse les prêtres, les imams à préparer.
0: Toutes les religions sont remises en question parce que, évidemment, Dieu a créé l'homme à son image. Tu vois, c'est. Et puis alors, bon, les extraterrestres en question, il y a plusieurs races, si tu veux. Tu as des grands blondes, tu as des reptiliens, tu as des insectoïdes, qu'on appelle, sorte de menthe. Mm-hmm. Tu as des grands gris, des petits gris, qui travaillent en binôme apparemment. Et il y a, bon, au Panthéon, il y a 68 espèces extraterrestres répertoriées, si tu veux. C'est monstrueux.
1: Alors moi, je me pose la question si les extraterrestres existent.
2: Si je vous dis les OVNI, les gens qui sont derrière les OVNI ont une influence psychique sur notre mental. Est-ce que tu sais un discours que tu entends dans les médias? Non, on va parler des petits OVNI qui passent, les soucoupes volantes, ça passionne tout le monde aujourd'hui. Mais si je te dis, ils ont une influence précise sur le mental des humains. Ouais. Alors là ça commence à changer la donne. Hein.
3: Et puis tu rentres dans autre chose aussi.
2: Alors je te donne des exemples.
1: Allez, voilà,
2: très intéressant. Je vous donne un exemple. Jean-Claude Bourret, tout le monde le connaît.
1: Ouais. Bien sûr.
2: Jean-Claude Bourret, c'est le monsieur OVNI en France. Là, il a 85 ans, Jean-Claude Bourret.
1: Totalement.
2: Bon, voilà. Il est en train de balancer des choses qu'il n'aurait jamais balancées avant. Pourquoi? Parce qu'il dit maintenant j'ai 85 ans, je m'en fous.
0: Il s'en fout.
2: Hein. Si on me traite de fou, j'en ai rien à cirer.
1: Bien sûr.
2: Bon, il a fait sa carrière. Qu'est-ce qu'il balance, Bourret, actuellement? Il est en train de dire quand j'étais petit, dans ma chambre, il y a deux disques noirs qui sont apparus. Dans ma chambre, petit. Ça m'a foutu une pétoche pas possible et j'ai jamais su ce que c'était. Petit dans sa chambre.
1: Mais c'est pas forcément. Pas forcément extraterrestre.
2: Voilà, d'accord. Et puis, il redit, un jour, je vais présenter une émission sur la Lune, et là, j'ai un choc dans la cervelle, c'est comme si une pieuvre avait aspiré mon cerveau. Et je fais ça en pilote automatique. Et donc, pendant 30 ans, je suis en pilote automatique. Il dit, ben c'est fou.
1: Enfin, une influence sur notre psychisme.
2: Je sens que je ne suis pas au summum de mes capacités.
1: Oui.
2: Je sens qu'il se passe quelque chose. Bourret dit ça. Monsieur OVNI en France dit ça. Bon, ok, Bourret, il est peut-être débile. D'accord. Si tu prends Jean-Pierre Petit. Mm-hmm. Jean-Pierre Petit, il te dit, une nuit, j'étais dans un hôtel, on allait dans une conférence, et puis je m'endors bizarrement, je suis sur le ventre, et là je vois des êtres s'approcher, ils ont des tout petits pieds, des petits pieds de ballerine, et c'est visiblement des gris, il raconte ça. Ouais. Jean-Pierre Petit perd de la MHD en France. Attention, c'est pas n'importe quoi. Troisième exemple. Ouais. Jacques Vallée, l'Américain. Mmh. Jacques Vallée, sommité international en ufologie. Hein. Mmh. Tu es d'accord, Mike?
0: Oh, absolument.
2: Voilà. Jacques Vallée, il raconte que quand il était petit, il était avec sa maman, il avait un ovni. Et là, il dit, je vois l'ovni, et puis, je ne sais pas ce qui se passe, je ne sais pas ce qui s'est passé. En fait, je ne l'ai même pas vu partir, il y a eu un trou. Trois personnages clés aujourd'hui dans notre monde, sur le plan de la connaissance et de la divulgation du phénomène, qui te disent, on a vu des ovnis et on a eu une incidence psychique sur notre mental. Et ça interroge personne.
0: Jacques Vallée aujourd'hui.
2: Mais attends, c'est extraordinaire, quoi.
0: Jacques Vallée aujourd'hui.
2: Ouais.
0: Parle de communication directe avec des IT.
2: Mais bien sûr.
0: À travers une technologie, le CERN. Je sais pas t'expliquer ça. Ils arrivent à rentrer en communication avec des IT.
2: Mais eux rentrent en communication avec nous, mentalement.
0: En dehors de ça.
2: Mais ça, c'est extraordinaire, quoi.
0: Ça fait un grand bruit. Il a dit qu'il travaillait sur une communication, une façon de communiquer avec ces êtres qui apparaissent physiquement. À travers des centrifugeuses.
2: Donc, on est loin quand même de l'observation des soucoupes volantes de 1947. Mais on en est à se dire, ces gens-là ont une influence psychique sur l'être humain.
1: D'accord. Voilà. Qui est Jacques Vallée, là? Parce que vous parlez Jacques Vallée...

0: Jacques Vallée, Mike,
1: un physicien,
2: oui. Très non, connu, grand public.
0: Ah oui. Informaticien de pointe. Hein,
2: oui.
0: Dans ton portable, il y a des applis qui sont de Jacques Vallée.
2: Oui. Donc, on ne met pas en cause leur témoignage. Mais ça peut être aussi l'influence de nos lectures, enfants, sur la science-fiction. On peut se barjoter.
1: Que ce soit le contraire.
2: Grand point d'interrogation aussi.
0: Alors, je vais te citer un exemple de Jacques Vallée, que j'ai il n'y a pas très longtemps. Vallée s'est dit, je vais étudier les groupuscules aux USA qui sont sous influence extraterrestre. Il y en a des tas qui disent, allez-y, venez, on vous accueille à bras ouverts, etc.
1: Tout, ouais.
0: Et il étudie un groupe qui s'appelle le groupe de Melchizedek. Enfin bon, Melchizedek étant un grand prêtre dans la Bible. Hein. Très mystérieux, ce grand prêtre. Bon, bref, il étudie ce groupe Melchizedek. Et puis un jour, il est en ville, il appelle un taxi. Et là, il prend ce taxi, c'est une femme qui conduit, et puis, ils font la course, et elle lui remet le ticket avec son nom, etc. Et elle voit Melchizedek.
1: Ah oui.
0: Elle s'appelle Melchizedek. Mmh. Donc c'est extraordinaire.
2: Oui.
0: Mais il se dit quand même, c'est quand même quelqu'un qui a de la réflexion, il se dit, je vais quand même voir si ce n'est pas une simple coïncidence, et donc je vais voir dans la liste des taxis de la ville s'il y a beaucoup de Melchizedek. Il en trouve une seule.
2: Ah.
0: Le taxi qu'il a pris. D'accord.
2: Ah, c'est curieux.
0: Il vient à Poitiers à une conférence, à l'invitation de Jean-Claude Bourret.
2: Oui.
0: Et là, à Poitiers, il dit, tiens, j'aimerais bien visiter une église, parce qu'aux USA, ils n'ont pas d'église ancienne, et ça fait longtemps que je ne suis pas entré dans une église ancienne. Et Bourret est avec lui. Ils rentrent dans l'église, ils vont vers le cœur de l'église, et là, il y a une Bible ouverte. Il y a un fin rayon de lumière qui passe à travers un vitrail.
1: C'est incroyable.
0: Et il éclaire le mot Melchizedek.
2: Non, mais c'est incroyable, ça. Une synchronicité extraordinaire.
0: Une synchronicité extraordinaire.
2: Ah oui.
0: Mais comment ça fonctionne, une synchronicité extraordinaire?
2: Alors, tu vas nous le dire.
0: Bah, pour qu'une synchronicité extraordinaire fonctionne...
2: Il n'y a pas de cause à effet.
0: Il faut que le mental de celui qui va être le témoin soit piloté.
2: Eh oui. Qui influence la personne.
0: Il faut qu'il sorte dans la rue au moment où il le faut pour rencontrer le taxi qui sera là, parce que le taxi doit être là, et qui rentre dans l'église au moment où le prêtre auparavant a ouvert la Bible, la page où il faut, etc., etc., etc.
2: Non, très intéressant les synchronicités.
0: Ça veut dire que c'est ce qu'on appelle les extraterrestres ont ce pouvoir-là, c'est-à-dire de, en même temps, nous manipuler et nous piloter. Et que la divulgation est, de leur côté, voulue. Voilà. Bah, voilà, voilà mes réflexions.
2: Passionnant.
1: Le plus gros cas, c'est Fatima, qu'on a eu de témoins d'OVNI à Fatima. Mmh. 70 000. Mmh. Que des gens qui venaient pour désinguer le truc.
0: Tu te souviens
1: que
0: de
1: des journalistes.
2: Ouais. Exactement.
1: Fatima, c'est monstrueux. Le soleil qui se met à tourner, là, avec 70 000 témoins. D'abord, ils ont dit, ouais, c'est la
0: voilà. Alors pourquoi
2: Fatima en deux parties, hein. Il faut dire Fatima en deux parties.
0: La suite du raisonnement, c'est pourquoi ces êtres, parce qu'on ne peut pas résumer ça ou s'arrêter à une seule espèce, tu l'as dit Mike.
1: Non.
0: Pourquoi essaient-ils de nous influencer et vers quoi?
3: Et dans quel but surtout?
0: Et dans quel but,
2: voilà. Oui. Alors rappelle-nous pour Fatima ce qui s'est passé.
1: Le soleil,
2: avec le soleil tournant.
0: Oui, c'est ça, 1917, ouais. Donc trois petits bergers qui voient ce qu'ils ont pris pour la Vierge, qui leur donnent rendez-vous plusieurs mois successivement, le 13 de chaque mois. Le 13 de chaque mois, elle est quasiment là, sauf une fois, je crois, elle est toujours là. Et donc, le dernier rendez-vous, elle leur dit, voilà, je vais produire un miracle.
1: Et là, tout le monde en réplique, parce que ça faisait grand bruit.
0: Il pleut.
1: Oh, c'est super.
0: Il pleut. Et la Vierge leur dit, maintenant, dites-leur de fermer les parapluies. Il y a des milliers de personnes. Hein. Et je crois qu'il y a un Portugais sur 100 qui est là.
2: Oui.
0: Et donc, elle leur dit, fermez les parapluies. Ils ferment tous les parapluies parce que la Vierge l'a demandé. Et là, plus de pluie, tout d'un coup. Et le soleil apparaît.
2: Et on a des images.
1: Et tout le monde est sec. Mmh.
3: Il voilà. faut pas oublier qu'elle divulguait des secrets à ses enfants.
2: Oui.
0: Oui.
3: Apparemment, qui n'ont jamais été plus ou moins
2: deux, des trois.
3: Il me semble. Et
2: reste la troisième.
3: On n'en est pas sûr. Je ne sais pas s'ils ont révélé. Alors, telle est la question.
1: Ah oui, ouais. C'est les secrets de Fatima. Ouais.
3: C'est les secrets de Fatima.
2: Ouais.
3: Donc, et on ne saura jamais ce qui est.
0: Mais bon, cette influence, elle est vieille comme le monde.

0: Oui, mais donc, concernant Fatima, on peut conclure que l'apparition est une apparition
1: extraterrestre. Bien sûr, what else?
0: Voilà.
2: Oui, mais c'est pas suffisant, Georges, de conclure.
0: Donc il y a la religion et les extraterrestres, quand même.
2: Voilà, c'est dire, bon, alors, ok, les extraterrestres produisent Fatima, mais dans quel but?
0: Ah.
2: C'est ça le.
0: De porter des messages.
2: C'est ça qui est intéressant.
0: Le but de porter des messages.
2: Fatima, c'est extraterrestre.
3: Mais quel message?
1: Ils nous managent, c'est des managers.
2: Ah, on y arrive. Et voilà.
1: On est managers.
0: Ah, donc, ça rejoint la manipulation mentale que nous avons. Avec les synchronicités, qu'on est influencé.
2: On ne peut pas dire que les synchronicités soient totalement d'origine extraterrestre.
0: Non, il y a le paranormal.
2: Mais celle dont j'ai parlé tout à l'heure, oui.
1: Ah, ouais, mais... Et puis, lesquels extraterrestres? Ils sont si nombreux.
2: Oui. Et dans quel but?
1: Tout imaginer.
0: Et pourquoi imaginer qu'ils sont plus intelligents que nous?
1: Parce qu'ils sont ici, et puis vu les performances de leurs engins.
2: Mais regarde comment on raisonne, nous, sur Terre.
0: Ouais.
2: Regarde notre type de raisonnement. On en est encore à dire, oh, il y a des ovnis. Mmh. Bien sûr qu'ils sont plus intelligents que nous. Bien sûr, regarde les performances de ces ovnis, quoi. Ils sont capables de prendre des changements de direction à angle droit, quoi. Ouais. Avec des vitesses faramineuses. Bon, qui peut faire ça sur Terre?
3: Et puis ils arrivent à venir ici. Nous, on ne sait pas où ils sont.
2: Où ils sont d'ici.
3: Donc, ils arrivent à venir là.
0: C'était la première question de notre interview.
3: C'est ça. Quand tu vois qu'un avion de chasse...
0: Ou peut-être un autre phénomène.
2: C'est quoi l'autre phénomène?
0: Un autre phénomène spirituel qui prend une énergie nouvelle.
2: Non, sans intelligence.
0: Ah, bien entendu.
2: Ce n'est pas un phénomène de la nature. Ouais. Hein, comme
0: non.
2: C'est un phénomène intelligent.
3: Oui. Et puis quand on en revient à ce fameux pilote de chasse qui te dit que déjà quand on voit que les avions quand même ils sont à une certaine vitesse et quand tu vois que un célèbre pilote arrive à te dire l'engin il est parti à une vitesse extravagante, c'est quand même fort quoi. C'est une intelligence qui est poussée. Je te rejoins, Christian.
0: Ça nous interpelle.
1: Et puis, alors il y a des bien intentionnés qui leur ont tiré dessus, soit.
3: Oui, sans succès. Hein. Oui.
1: Sans succès, et même que le projectile leur est revenu dans la gueule. Soit.
3: Ils allaient trop vite, donc le projectile.
2: Ce qui prouve,
1: c'est davantage.
2: C'est la fin du débat, quoi. Ça veut dire, c'est vraiment une intelligence. Bon, voilà. ça aussi, on ne se pose plus la question aujourd'hui. On est en 2026, on ne va pas continuer à dire.
0: Mais la nature est une intelligence. Mais tout est mathématique, de toute manière.
2: Bon, d'accord.
0: Le génie est mathématique.
2: Oui, mais bon, qu'est-ce que c'est que l'intelligence? C'est par rapport à un phénomène donné, être capable de réactivité. D'accord. Or, quand un pilote tire un missile, ils sont capables de réactivité pour désactiver le missile ou l'éviter. C'est donc une
0: intelligence. Bon, je me fais l'avocat du diable, là. Hein. Ça peut être une illusion aussi. Ils sont peut-être pris dans une illusion. Les pilotes croient avoir un ovni. Voilà. Alors là, c'est intéressant s'il y a des traces.
2: Mais attends, tu vois ce que tu dis, là. Tu es en train de nous dire qu'on confie nos vies à des pilotes qui sont capables d'avoir des illusions, quoi.
0: Ouais. Ce sont des êtres humains.
2: Oui, ce sont des êtres humains. Oui, il y en a bien un qui s'est suicidé en Allemagne. D'accord, ce sont des êtres humains. Mais les pilotes de chasse qui sont triés sur le volet, ils sont sujets à des hallucinations.
0: Mais là, je fais de la provocation.
1: Ils risquent leur carrière.
2: Bien sûr.
0: Je comprends.
2: Et la plupart, on leur a dit, taisez-vous, quoi.
1: Et ils le font quand même.
0: Je comprends.
3: Ça montre bien quelque chose, finalement, et je te rejoins aussi sur ce que tu disais, Mike, aussi, c'est qu'on est hostile, finalement, à ce qu'on ne connaît pas. On est hostile, finalement...
0: Ça fait peur.
3: À certaines personnes.
0: L'inconnu fait peur.
3: Oui, mais pourquoi, finalement, peut-être qu'ils ne sont pas là ou qu'ils n'apparaissent pas pour nous faire du mal?
1: Alors, aujourd'hui, il y a, je ne sais plus combien de scientifiques attachés au nucléaire... sont disparus ou morts. Il y en a 14 ou 15 actuellement. Hein,
2: oui, mais c'est peut-être un autre problème.
1: Qui travaillent sur le nucléaire et sur la divulgation, tout ça. Morts ou disparus.
3: C'est étrange quand même. Pour le moins très étrange.
2: Oui, Trump a dit qu'il allait enquêter.
3: Il doit enquêter sur beaucoup de choses, Trump, mais...
1: Il est un peu saturé, là.
0: Alors, on va parler d'intelligence artificielle.
1: Alors, pour déconner.
0: Oui, pour déconner.
1: Pierre Dac,
0: oui.
1: Qui disait, quand on lui parlait, existe-t-il une intelligence artificielle, une intelligence extraterrestre? Il disait, oh oui, la preuve, c'est qu'il ne cherche pas à nous contacter.
2: Tout à fait. Ah, c'est très juste.
0: Très juste.
1: Pierre Dac.
2: En fait, c'est très juste et très faux. Parce que... Ouais.

0: Et parce qu'ils cherchent à nous contacter. Enfin, ils nous contactent, mais pas ouvertement. Jamais ouvertement. Et c'est un phénomène furtif. Donc, hein, voilà. Mais jamais ouvertement.
1: Alors, on va parler d'intelligence artificielle, quand même. Ouais. Parce que peut-être un jour, l'intelligence va prouver l'existence d'OVNI. Eux qui ont toutes les données du monde peuvent faire une synthèse de ça et nous dire, oui, effectivement,

0: ce qu'elle en pense.
1: Absolument.
0: De l'ufologie. D'accord ?
2: Allez.
0: Allez, le temps d'aller chercher le téléphone et on se retrouve dans quelques instants. Je reviens avec mon téléphone et on va demander à ChatGPT, bien sûr, ce qu'il en pense du phénomène extraterrestre. Oui, bonjour l'intelligence artificielle. Nous sommes actuellement en enregistrement d'une émission sur l'ufologie, l'existence d'extraterrestres, d'apparitions d'OVNI. Alors, j'aimerais savoir, qu'est-ce que tu en penses, si tu as des données précises, des nouvelles données concernant donc ce phénomène assez extraordinaire.
3: Je n'ai pas trouvé de nouvelles données précises sur l'ufologie ou les extraterrestres pour 2026. Si tu cherches des actualités, je peux continuer à surveiller ou tu peux préciser un point particulier. Mais pour l'instant, je n'ai pas d'informations fraîches ou confirmées sur ces phénomènes.
0: Mais dis-moi ce que tu en penses, toi, l'intelligence artificielle. Est-ce que, d'après toi, d'après toutes les données que tu as, est-ce que tu peux préciser si les extraterrestres, le phénomène du moins OVNI, existe ?
3: Alors, en fait, j'ai pas d'opinion personnelle, mais je peux te dire que scientifiquement, jusqu'à présent, il n'y a pas de preuves concrètes et universellement acceptées de l'existence des extraterrestres.
1: Oh non.
2: Je vous l'avais dit. Hein.
0: Ah, voilà. Bien sûr. Donc, autour de moi, nos invités qui débattent ne sont pas tout à fait d'accord. Alors, Mike.
1: Le dossier UAP phénomène, on parle des OVNI, traverse actuellement une phase de transparence gouvernementale totalement inédite, marquée par des vagues successives de déclassification massive aux États-Unis.
3: Exactement. C'est un point très intéressant. Il y a eu ces dernières années, notamment aux États-Unis, une libération progressive de documents, avec des rapports du Pentagone, des enquêtes du Congrès, qui font que le sujet est beaucoup plus ouvert qu'avant. Donc ça relance clairement le débat sur la transparence et sur ce qu'on peut réellement tirer comme conclusion de ces observations.
0: Alors, mon ami Mike qui est à mes côtés.
1: Pour la première fois, les autorités publient de manière brute et régulière des centaines de documents vidéo et enregistrements audio, parfois confidentiels via la plateforme officielle de ce qui a été nommé le département de la guerre, le war.gov UFO.
3: Oui, c'est ça. Et c'est vraiment un tournant. Ces documents, qui avant restaient souvent classés ou anonymisés, sont désormais accessibles au public. Donc il y a un vrai effort de transparence qui pourrait à terme aider à démêler les faits des interprétations. Ça donne en tout cas beaucoup de matière pour les chercheurs et pour notre débat.
0: En tout cas, merci beaucoup, intelligence artificielle. Et on te donne rendez-vous peut-être d'autres sujets. Merci.
4: Il s'en fout, quoi. Enfin, l'appareil
3: avec
4: s'en fout.
3: Avec grand plaisir.
1: Mais c'est dingue, ça ne va pas n'importe quoi. Hein.
4: Eh bien sûr.
2: Tu vois, d'une intelligence à une autre, ça varie. Donc,
1: c'est dingue, hein.
2: C'est vrai.
0: Oui, c'est dingue. Mais bon, c'est un petit clin d'œil. Oui, il fallait quand même, puisque l'intelligence artificielle fait partie de notre quotidien, de lui demander sa position. Voilà, et c'est très bien ce que tu as fait, Mike, là. Comme tu dis, justement, d'une intelligence à l'autre, c'est différent.
1: Je pense qu'il faut poser les questions de façon différente, tu vois.
0: C'est-à-dire ?
1: C'est-à-dire qu'il faut... Même, moi, j'ai mis UAP, par exemple. Mm. Ça veut dire, c'est le terme UFO.
0: Ah, c'est le nouveau terme.
1: Oui.
0: Hein, oui. Ouais. On ne dit plus OVNI, maintenant.
1: C'est trop galvaudé, si tu veux, parce qu'à force de se foutre la gueule, des gens qui... Ils ont changé le terme, c'est passé à UFO, UAP. Tu vois, ça réagit...
2: Phénomène aérien,
1: scientifique. Ça réagit à différents trucs, n'est-ce pas ?
0: Mais peut-être que ça va apporter quelque chose de plus aussi, l'intelligence artificielle, dans l'avenir.
2: Non.
0: De toute manière, au niveau des données,
2: non,
0: à égard au niveau médecine chirurgicale...
4: Tu oublies que tout ça, c'est piloté, quoi.
0: Oui.
4: Et qu'elle te dira ce qu'il faut dire, ce qu'on a envie que tu saches.
0: Voilà, sur ta position, que nous sommes pilotés.
4: Je te parle de l'intelligence artificielle qui pilotait. Ça n'a rien à voir avec ce que j'ai dit tout à l'heure.
0: Voilà, il a dit le mot juste, un best-of. L'intelligence artificielle, c'est le groupement toutes les données.
4: Tu interroges une IA qui est une IA grand public.
1: Mais tu peux affiner.
4: C'est pas les IA.
0: Après, tu peux affiner.
4: C'est pas les IA des
2: médicaux.
0: Mais bien sûr.
4: Des laboratoires américains qui sont beaucoup plus poussés et sans aucune intervention de restriction.
0: Ouais.
4: Là, toutes les IA que tu interroges sont restreintes.
0: Peut l'entendre. On peut l'entendre. Mais alors, les réseaux sociaux, justement, ont-ils aidé à la recherche sur les

0: ou alors au contraire, peut-être à créer plus de confusion.
1: Une grande confusion parce qu'évidemment, en ce qui concerne la divulgation, les gens prennent ça pour la science-fiction. Le film de Spielberg,
0: Ah, voilà, on
1: qui
0: va
1: est
0: aborder
1: une
0: justement.
1: merveille, les gens sortent en étant persuadés d'avoir vu un film de science-fiction. Ils ne savent pas que 90% de ce qu'il y a dedans est vrai, complètement vrai.
0: Tu nous donnes le titre du dernier film, Disclosure.
2: Disclosure.
0: Voilà.
2: Disclosure.
0: Alors qu'au Québec, ils ne veulent pas de titre
1: Ah ouais.
0: américain, c'est le jour de la révélation.
1: Ah oui.
0: Voilà.
2: Ouais.
1: Ben pourquoi pas, c'est pareil.
0: Pourquoi pas? Disons le jour de la révélation. Je préfère, moi. Alors,
1: Révélation, c'est.
0: est-ce que vous avez vu
2: le film?
0: Film
2: je crois qu'il sort au cinéma, là, prochainement.
0: Oui,
2: là,
0: mercredi,
2: il est sorti.
1: Ouais. Je dois y aller mardi, moi je peux le temps d'y aller.
2: Bon, nous aussi, on va y aller.
3: Bah, moi, j'ai vu des interprétations
1: ça
3: assez mystiques.
0: Bon, ah bon? Tu l'as vu le film?
3: Non, je ne l'ai pas vu.
0: Ah.
3: Mais j'ai lu des interprétations mystiques. Enfin bon, les gens qui cherchent à savoir pourquoi il a mis un cerf.
1: Ah,
3: l'extraterrestre se présente sous la forme d'un cerf. Alors,
1: ah,
3: quelle symbolique le cerf, etc.
0: Oui.
2: C'est intéressant.
1: Mais
0: oui,
1: bon.
0: Intéressant même.
2: Ouais.
0: On parlait de...
3: C'est intéressant, c'est fatigant, je trouve, surtout. Oui. Parce que.
0: Pourquoi c'est fatigant?
3: Ces gens n'ont pas lu John Mack, qui est un psychiatre américain, qui a interrogé sous hypnose des tas de gens qui se disent contactés. S'ils avaient lu John Mack, il serait que le cerf, c'est l'apparence que prend traditionnellement l'extraterrestre pour approcher un témoin et qui se révèle être un extraterrestre et qui a pris l'apparence d'un cerf et ou d'un...
0: Peut-être qu'ils prennent une apparence qu'on est possible,
3: Spielberg
0: nous, d'assimiler.
3: Spielberg est super bien renseigné et ce n'est pas de la symbolique qu'il utilise, c'est de la réalité. C'est-à-dire que s'il met un cerf, c'est parce qu'il sait qu'il y a eu des gens qui ont été en forêt et qui ont vu un cerf avec des grands yeux qui s'est révélé être un extraterrestre derrière. Voilà.
1: Il y a des histoires comme ça.
2: Ouais. Après, il y a plusieurs films. Hein, au niveau cinéma, on a quand même plusieurs films où les gens pensent que c'est de la science-fiction. Et il y a quand même il y a des réalités.
0: Hein. Justement, on parlait hors antenne, là, du film que tu me parlais, sur les personnes qui ont été enlevées par un vaisseau spatial dans le dernier film. Tu m'en parlais tout à l'heure.
1: Ah, mais c'est le Spielberg d'avant, c'est le Rencontre
0: Spielberg.
1: Du troisième type.
0: Voilà, exactement.
1: Rencontre du troisième type, à la toute fin, il y a un détachement de militaires terriens qui partent dans le vaisseau avec les E.T. C'est ce qu'on appelle la mission Serpo.
0: Voilà, Serpo. Que personne n'en parle.
1: Pas beaucoup.
0: Pas beaucoup.
3: Et Truffaut joue le rôle de valet dans le film.
1: Exactement.
3: Hein.
1: Voilà. Et quand Spielberg a présenté le film Rencontre du troisième type à Donald Reagan, qui s'est intéressé beaucoup, qui était très branché sur ces sujets, à la fin, on voit donc l'étachement qui part dans l'OVNI, tout ça. Et ils se sont fait un clin d'œil en disant il n'y a pas beaucoup de personnes qui ont compris que tout c'était une histoire vraie.
0: Oui,
3: il y en a
1: qui sont revenus.
3: Très très bien.
0: Absolument.
1: Il y en a qui sont revenus de Serpo. Il y a tout le journal de bord, moi je l'ai lu, c'est hallucinant.
0: Oui, mais c'est incroyable.
3: Donc on est loin de ce que le grand public connaît, ou c'est.
1: Pour te dire le niveau de Spielberg.
0: Ouais.
2: Je me permets, puisqu'on est dans la culture cinéma, si vous ne l'avez pas vu, je vous invite à aller voir un film qui est La Zone 51. Et ça retrace un petit peu ce que vous disiez, c'est que le contrôle des extraterrestres sur l'humain, et aussi, c'est trois ou quatre jeunes, je crois, qui vont sur la Zone 51, mais de manière un peu frauduleuse. Et là, il se passe ce qui se passe, c'est qu'ils se rendent compte qu'on ne nous dit pas tout, et que la Zone 51... cache beaucoup de choses.
3: La zone 51, c'est essentiellement de la récupération, c'est-à-dire ce qu'ils appellent la rétro-engineering, c'est-à-dire de la récupération de pièces OVNI et savoir quelle profit on peut en tirer, en fait. Hein. Donc,
1: ils allaient en tirer beaucoup de
2: profit. Voilà, oui, je pense. Ouais.
0: On va arriver presque au terme.
1: Déjà, non.
0: Hélas,
1: pose
0: de cette émission.
1: Des
0: Alors, les questions, bien, vous avez répondu à la plupart des questions. On peut en voir d'autres également. Hein. Bien sûr, est-ce que certains ovnis pourraient être des technologies militaires secrètes?
1: Oui, absolument.
3: Aujourd'hui, oui.
1: Absolument. Il y a beaucoup d'ovnis qui sont faits par l'ovni.
0: Alors, pourquoi parle-t-on maintenant d'UAP au lieu d'ovni? Pourquoi on a changé le terme?
1: Parce que le OVNI, c'était galvaudé un peu. C'était comme soucoupe volante.

0: Objet
1: plus
0: volant.
1: Plus personne ne parle de soucoupe volante. C'est d'un ridicule, d'un ringard.
0: Et puis, ils ne sont pas que volants.
1: Pas que volants.
2: Et existe-t-il des cas d'OVNI totalement inexpliqués à ce jour? Je pensais.
3: Ah ben, il n'y a que ça.
2: Il n'y a que ça. À part certains, peut-être, et encore. Voilà. Alors, si les extraterrestres existent vraiment, pourquoi ne se montrent-ils pas vraiment?
1: Ça doit venir, c'est en train de... Ça arrive, là.
0: C'est progressif.
3: Ouais.
0: C'est, il faut habituer nos pauvres manteaux d'arriérés à une autre réalité. Et c'est très, très, très long. Ils ont le temps pour eux, hein. Ils ont le temps pour eux, ça fait des siècles que ça dure.
1: Oui.
0: Et voilà, donc ils prennent le temps qu'il faut. Ils pilotent un certain nombre d'individus, comme je l'ai dit, pour que ça se fasse. Des gens comme Bourré, des gens comme Vallée. Mmh. Voilà, parce que ces gens-là contribuent à répandre dans le grand public l'idée que, depuis des millénaires, des extraterrestres sont là, nous ont façonné.
2: Tu parles des anciennes civilisations.
0: Oui.
2: Dans les plaines de Nazca, par exemple, l'île de Pâques... Également.
0: Non, faut pas tout mélanger, Georges.
2: On fait un lien avec l'extraterrestre.
0: Ouais, mais bon.
2: Peut-être que les statues c'était pour vénérer.
0: Peut-être.
2: Ah, oui, mais peut-être, des gens venus de l'espace. Donc il y a quand même un lien. Ça.
3: Et les fameux cercles aussi, qui apparaissent dans différents coins du monde. Les cercles, ouais.
0: Ça c'est militaire.
1: Il y a un truc qui est formidable, c'est les Dogons. C'est une tribu.
0: On en a parlé avec Axel dans la dernière émission.
1: D'Afrique là, les Dogons. Qui ont des représentations sur leurs murs de Sirius, qui est une étoile, et des représentations de la Terre par rapport à, oui. À cette étoile Sirius. Ouais.
0: On en a parlé.
1: Attends, c'est... Ouais.
3: Mais vous parlez de l'Afrique, Mike. C'est intéressant, parce que dans le désert, par exemple, d'Algérie, ils se sont rendus compte
0: Tassili. Qu'il y a
3: le Tassili, exactement, oui. Le Hogar, Tassili, oui, oui, tout oui. Ça. Ils se sont rendus compte qu'il y avait une cité, en fait. Oui. Qui, pour certains, était habité par certains êtres, et en Turquie.
1: Oui, oui.
3: Y a quand même un mystère autour du désert
2: aussi. Les
3: pyramides. Les pyramides.
2: Les grands architectes. Il y aurait énormément de choses à dire, n'est-ce pas, cher ami?
1: Mon Dieu.
2: Voilà.
3: C'est un autre sujet, mais...
2: Oui, oui, mais qui est lié, quand même.
0: On ronronne.
2: Oui, mais sur un plan spirituel, en parlant de la Bible, les chariots de feu, par exemple. Les anges.
0: Ça prouve bien qu'ils étaient là depuis des millénaires, quoi, c'est tout.
1: Ça fait partie
0: Et les Romains avec leurs boucliers volants, quoi.
1: Ça fait partie de la divulgation actuelle. Ils parlent beaucoup de ça. Ils disent, lisez le livre d'Enoch. Les Américains, les Républicains. Apollina Luna, il faut lire le livre d'Enoch, la roue de feu, la roue dans la roue.
0: Oui, mais on change pas des ancrages civilisationnels c'est d'un trop. Coup.
2: Oui, mais
0: on va pas réformer des religions, on va pas réformer des organismes qui ont des millénaires de vie.
2: Mais on peut trouver des explications.
0: Donc ça se fait progressivement.
2: On peut trouver des explications.
0: Voilà.
1: Puisqu'ils habituent les gens, les religieux habituent les gens à cette idée, cette présence.
0: Après, par exemple, est-ce que tu es capable de communiquer avec une fourmilière? Oui, tu sais ce qu'elle fait, tu sais qu'il trimballe des œufs, qu'il y a une reine, etc. Mais communiquer réellement avec des fourmis, non?
2: Le monde des fourmis.
0: Comment est-ce que tu fais? C'est un peu la même chose entre les extraterrestres et nous. Comment est-ce qu'ils peuvent communiquer avec de pauvres petites fourmis que nous sommes, quoi, finalement? Ça prend du temps.
1: Il y a de la communication animale maintenant.
0: Quand même. Oui.
1: Oui.
2: Grâce en fait, c'était passionnant.
1: Les cachalots, les orques, enfin, ces grands
0: mammifères. C'est-à-dire l'accélération de notre science, notamment par l'IA, va nous obliger à la confrontation.
1: Oui.
0: C'est-à-dire qu'on avancerait très rapidement grâce à eux. Parce que c'est de la rétro-ingénierie.
1: C'est intéressant.
0: On avancerait rapidement et cette rapidité de l'avance de nos technologies va nous obliger à la confrontation avec ces entités-là.
2: Ah oui, non, mais un champ d'exploration extraordinaire.
1: Je me suis trouvé devant un dauphin une
2: comme
1: fois.
2: Comme tu dis, on est trop petit, là. Oui, pardon.
1: Je me suis senti scanné. J'étais devant un dauphin.
2: Oui.
1: Je faisais des photos, là, un truc sur la Côte d'Azur. Un parc, et puis un dauphin qui est venu comme ça.
3: Incroyable.
1: Et bien, je me suis senti scanné. Et puis il s'est barré, il a vu que j'étais...
0: Bah, il t'a reconnu. Non,
2: il s'est dit c'est Mike.
3: Voilà,
1: il a signé une photo.
3: Non, mais il faut se dire une chose, c'est que si les

0: existe
1: des organismes comme le GEPAN, c'est qu'il se passe bien des choses.
2: Bien
1: pourquoi
2: sûr.
1: Nous, à Toulouse, il existe le GEPAN, s'il ne se passait rien, ça n'existerait pas. Donc c'est bien qu'il y a des phénomènes non expliqués, bon, on fait des recherches, etc. On essaye toujours de rester cartésien, mais à quel prix?
0: Ouais, non.
2: C'est difficile.
0: Leur métier, c'est d'expliquer qu'il n'y en a pas, justement.
1: Ou qu'ils ne traitent pas.
2: Nous arrivons au terme.
3: Ne dis pas ça.
1: On va se faire
2: non, mais non, mais non.
0: Non, mais je les connais, moi. J'ai affaire à eux.
3: Moi aussi.
2: Au terme de cette émission, mon cher Mike,
1: oui.
2: On passerait des heures. Il faudrait des heures et des heures d'émission. C'était passionnant, enrichissant. Un mot de conclusion.
0: Dans tous les sens,
2: oui, mais on est obligé de partir dans tous les sens pour un sujet aussi vaste.
0: La conclusion, nous vivons des temps bibliques. Il faut écouter ce que raconte le gouvernement.
2: La voix du sage.
0: Un petit bout de l'iceberg. Mais c'est...
2: Bon, on espère avoir eu la révélation.
0: Voilà, il ne faut pas s'affoler. Il faut y croire. La plupart de ces entités sont bienveillantes. Pas tous. La plupart.
2: Bon, belle parole du sage. De toute façon, on a chacun notre vérité. Ta vérité, mon cher ami.
3: Ben, je l'ai exposée. C'est-à-dire qu'il faut maintenant aller un peu plus loin que la simple observation, un peu plus loin que dire ils existent, ils n'existent pas, ça fait 80 ans qu'on sait qu'ils existent. Il faut réfléchir à ce phénomène, savoir qu'est-ce qu'il veut nous dire, comment il intervient sur nous, et il n'intervient pas sur nous que visuellement, il intervient sur nous psychiquement, et vers où il veut nous mener. Et malheureusement, on manque cruellement de réflexion par rapport à ce phénomène.
2: Bon, ça évolue. Conclusion, ça évolue, Bébel.
1: Moi, très simplement, je terminerai sur le fait qu'il faut attendre la déclassification des documents que Trump doit mettre en ligne au grand jour. Et puis,
0: ils y sont.
1: Bon,
2: certains documents.
1: Certains, oui, pas tous.
2: Tous n'ont pas été dévoilés.
0: Enfin, c'est copieux quand même.
1: Hein. Oui. Je pense qu'il y a pas mal de pages.
0: Par exemple, la Lune. L'affidavit de Gordon Cooper qui a dit on a vu des engins sur la Lune. Tout le monde riait dans le studio quand il a parlé
1: bien sûr,
0: de ça.
1: Bien sûr.
0: Et là, maintenant, on le sait, puisqu'il y a les images.
1: De toute façon, moi, pour finir là-dessus, je pense qu'on va découvrir encore plus de choses.
0: Ah oui.
1: Et que ça va être, comme disaient Mike et Christian, ça va être à un moment donné, tout va être mis au grand jour.
2: Voilà.
1: Et je pense qu'Internet va favoriser ça. Sur le fait que les gens soient mieux informés.
2: Mais attention, quelle information! Attention aux fake news!
1: Il y en a à prendre et à laisser.
2: Attention au complotisme également! Il y a tellement de fausses rumeurs, de fausses photos.
1: Ne pas tomber dans les extrêmes aussi, parce que...
2: Ouais. C'est délicat.
0: Ouais.
2: Délicat. Il faut être prudent également.
1: Voilà. C'est ça.
2: Et je tiens à remercier également la présence... Ils ont été très sages. Ils nous ont écoutés. Merci Amina. Merci Riyad. Merci Diane. Et je vous remercie énormément.
1: Merci à toi.
2: Mais attendez, c'est pas terminé. Parce que tout termine par une chanson, quand même.
3: Ah, oui.
2: Il fallait pas l'oublier, mon cher Mike. Parce que tu as écrit et composé une chanson sur les extraterrestres.
3: Oui, j'ai entendu.
2: Dont le titre est
0: Alien,
2: tout simplement. On l'écoute et on se retrouve de suite après.
0: Absolument,
2: d'accord. On écoute.

0: On vient d'écouter cette superbe chanson. Oh ben hein. Alors, quelques mots sur cette chanson.
1: Ben, je me suis jeté à l'eau. J'ai mis ma théorie à moi.
0: Oui.
1: Sur, et puis j'ai fait cette chanson. J'espère que. Peu de gens ont compris ce que je voulais dire, mais je pense qu'elle va exister, cette chanson, et que je n'ai pas dit que des sottises là-dedans.
0: Et puis, on espère un jour une rencontre avec un extraterrestre.
1: Le plus tôt sera le mieux.
0: Alors, le phénomène OVNI reste aujourd'hui à la frontière entre science, croyance, secret militaire et questions philosophiques. Une chose est sûre, le mystère continue d'alimenter notre imagination. En tout cas, messieurs, merci beaucoup
1: merci
0: de
1: merci
0: votre
1: toi, Jean,
0: participation. Merci à mon co-présentateur Christian Jacquatard d'avoir animé pleinement cette émission. Sujet difficile, je le conçois.
1: Ouais.
0: Merci de ton éclairage de nous avoir enrichi, Mike, bien sûr. Et Bébel.
2: Avec plaisir.
0: Voilà, tes réponses étaient pertinentes également.
2: J'espère.
0: À vous, chers internautes et auditeurs. Restez fidèles.
3: À la prochaine.
0: Et on se dit à très rapidement pour une autre émission sur les sentiers de l'étrange. Et peut-être sur le spiritisme. Chut, oui, c'est une autre émission. Portez-vous bien, prenez soin de vous. Bye bye. Merci.
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3: Il est 1h.
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1: Bonsoir, le feu de Calenzana en Haute-Corse s'est fixé. Au total, le bilan officiel fait état de 64 hectares parcourus par les flammes. 7 maisons, 5 bungalows et une dizaine de véhicules ont été détruits. D'importants moyens et matériels restent engagés afin de traiter les points chauds et les lisières. Le ministre du Travail, Jean-Pierre Farandou, a annoncé que le revenu de solidarité active et l'allocation de solidarité aux personnes âgées seront indexés sur l'inflation. Dans le budget 2027, le projet de loi de finances et du budget de la sécurité sociale doit être présenté prochainement. En moins de 2 semaines, 150 000 fidèles se sont inscrits pour assister aux célébrations du pape Léon XIV à Lourdes les 26 et 27 septembre 2026. Le sanctuaire sera plein, aucun accès ne sera autorisé sans le précieux sésame. Les secours toujours à pied d'œuvre pour tenter de retrouver des rescapés 2 jours après la crue destructrice qui a ravagé le nord du Népal. Les sauveteurs ont déjà extirpé 547 corps au Népal, 5 en Chine. Près de 1400 personnes, dont des centaines de touristes et de pèlerins étrangers, sont toujours portées disparues. 93 000 personnes pourraient avoir été affectées par ces inondations meurtrières qui ont frappé, rappelons-le, mercredi, une région frontalière entre le Népal et le Tibet. Football, le tirage au sort de la Ligue Europa a livré son verdict. Rennes affrontera notamment la Juventus Turin et l'Olympiakos en phase de Ligue. L'OM sera également opposé au club grec, le Celtic Glasgow ou encore le Bayer Leverkusen. Lyon croisera également la route des Allemands, mais aussi celle de Crystal Palace. C'est la fin de ce flash, une bonne fin de journée à toutes et à tous.
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1: Bonjour, football Paris Saint-Germain, FC Barcelone, Arsenal, Real Madrid, Inter de Milan, Liverpool et Atlético Madrid, Bayern Munich figurent parmi les plus grosses affiches de la phase de Ligue de la Ligue des Champions. Selon le tirage au sort effectué hier à Monaco, 36 équipes vont disputer 8 matchs de Ligue chacune pour espérer se hisser parmi les qualifiés pour les 8e de finale ou à défaut pour les barrages. Le PSG tenant du titre se déplacera aussi à Manchester City qui jouera à Barcelone. Le Bayern recevra Arsenal. Le Real accueillera l'Inter dans les autres grands rendez-vous d'ici la fin janvier. Faut toujours, il y aura bien un 7e club français en Coupe d'Europe cette saison. L'AS Monaco a validé en effet hier sa qualification pour la Ligue Conférence en remportant largement son match retour face au club polonais de Górnik Zabrze 4-1. Cyclisme, malgré une sortie de route, le Slovène Tadej Pogacar a remporté sa 3e victoire en 6 étapes sur le Tour d'Espagne à Castellón, près de Valence, affirmant un peu plus sa domination dans la Vuelta. Le quintuple vainqueur du Tour de France en quête d'une première victoire dans le Tour d'Espagne a battu au sprint l'Espagnol Enric Mas, seul coureur à avoir pu suivre une nouvelle accélération impressionnante de l'ogre slovène dans la dernière ascension du jour, le Puerto El Bartolo.